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2: Moi, j'ai toujours eu l'impression que j'aurais pas le temps de faire ce que j'ai à faire. Puis le jour où je me suis aperçue que finalement, bah, ça, c'était bien, je pouvais. Alors là, maintenant, parce que là, je me suis dit, mais c'est important. Un jour, j'ai eu un déclic. Hein. En fait, c'est ça, c'est un déclic. Pas dû à l'âge, mais un déclic. J'ai attendu 70 ans là pour aller dans un institut de beauté. Moi, je me trouve à l'âge où je peux faire ce qui me plaît. Et ça, c'est vraiment très, très important. C'est parce que j'ai élevé des enfants. Ensuite, j'étais mamie, et quand il me reste du temps, ben c'est pour moi. De tout ça, j'ai le temps. Moi, alors pour moi, la retraite, c'est surtout le temps. Le temps d'aller vers les autres, et le temps aussi, que je n'ai pas eu jusque-là, le temps de m'occuper de moi. Tiens, si je le faisais maintenant, parce que peut-être qu'un jour, je ne pourrais plus.
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4: Bonjour à toutes et à tous et bienvenue dans Y'a pas d'âge, l'émission de Radio Radio Plus qui s'intéresse aux évolutions démographiques de la société française et donc à tous les sujets liés au vieillissement de la population. Pour cette série d'épisodes, nous sommes allés à la rencontre de la dessinatrice toulousaine Delphine Panique qui a fait paraître fin 2025, aux éditions Misma, une bande dessinée intitulée « Vieille » qui croque le portrait d'une vieille dame seule et se plonge avec un humour grinçant mais beaucoup de tendresse dans sa vie de tous les jours. Il n'y a pas d'âge en compagnie de Delphine Panique, le deuxième des cinq épisodes de cet entretien. C'est parti. C'est d'ailleurs à l'origine de ce projet une commande d'un ami éditeur qui vous a demandé de vous intéresser à un sujet de société.
5: Ouais, alors c'est un ami qui est auteur, exactement.
4: Qui est auteur.
5: Mais qui est aussi directeur artistique d'une petite revue.
4: Voilà. Ouais. Et donc, vous avez tout de suite, spontanément, imaginé ce personnage de la vieille.
5: Ouais, elle est venue très vite, mais en fait, ça faisait très longtemps que j'avais envie de travailler sur une femme âgée comme ça. Ça me trottait dans l'esprit depuis longtemps, donc là, c'était l'occasion. Et c'est vrai que au début, donc j'ai vraiment fait la première histoire sans penser que ça allait devenir un livre. Donc la première histoire qui fait 3 pages, au début c'était censé être juste un one shot quoi pour cette revue. Et c'est vrai que ouais au niveau dessin, elle est venue très vite cette petite boule. voilà. Et puis je m'y suis attachée très rapidement aussi à son mauvais caractère et très rapidement. Donc ensuite, à chaque fois que j'avais des demandes pour participer à une revue, eh ben je reprenais ce personnage-là parce que je l'aimais bien. Voilà.
4: À propos de mauvais caractère, comment vous avez voulu la concevoir, la construire, l'enrichir ? Est-ce que vous vous êtes dit

0: voilà, qu'elle sorte un peu. Elle est sans filtre, en fait. Et donc, petit à petit, quand j'ai commencé à développer ce personnage sur les mois qui passaient, les années qui passaient, ouais, il y a ce côté revanche qui est sorti de toutes les humiliations aussi. Bon, là, je parle aussi de moi, mais de toutes les femmes en général, qu'on peut vivre en tant que femme, que les jugements qu'on peut avoir sur nous aussi en vieillissant, ou par rapport à ces questions-là de solitude, on est tout de suite ramené des femmes qui vieillissent un peu, on est tout de suite rapidement un peu des sorcières. Bon, ça, c'est historique. Voilà, donc j'avais envie que cette femme, elle incarne une espèce de rébellion par rapport à tout ça, même si elle est très très âgée. À un moment, voilà, elle en a marre, elle en a plus rien à foutre, et elle y va, quoi.
1: Et d'ailleurs, une des scènes au tout début de votre album, elle demande dans un supermarché à un jeune homme qui se trouve à côté de lui attraper le paquet le plus haut de la
0: C'est
1: pile.
0: ça.
1: Ensuite, elle n'en veut pas, mais c'est uniquement pour,
0: Oui, elle le
1: passez-moi
0: dit,
1: l'expression, pour
0: c'est juste pour le
1: l'emmerder.
0: faire chier. Oui, c'est ça.
1: Cette vieille dame, on la voit à la fois dans des scènes quotidiennes, mais aussi dans des scènes plus oniriques où elle rêve. Vous avez combiné à la fois ces deux univers. Et par ailleurs, elle est seule dans un monde où, à part elle, tout le monde est jeune.
0: Oui, c'est ça, tout à fait. Et ça, donc les autres scènes, donc ça, c'est venu en premier. En fait, j'ai fait ces scènes du quotidien où elle est très très très acariâtre comme ça. Et c'est vrai que au moment où j'ai décidé, enfin avec mes éditeurs, on a décidé d'en faire un livre. Là, j'ai su qu'il fallait que je le développe vraiment ce personnage. Et peut-être que je remonte même un peu dans le passé pour montrer aussi contre quoi elle se rebelle, quelle a été sa vie et tout. Et donc là, je suis partie, voilà, dans ces scènes où on est dans sa tête. Donc il y a des souvenirs, il y a du passé, il y a aussi beaucoup de rêves, de fantasmes, voilà. Et j'avais, voilà, ce qui me permettait de complexifier considérablement ce personnage.
1: C'est la fin du deuxième des cinq chapitres de notre entretien avec la dessinatrice toulousaine Delphine Panic, auteure de la bande dessinée Vieille aux éditions Misma. La suite de ce reportage, c'est évidemment à écouter dans le prochain épisode de cette série de l'émission Y a pas d'âge, le programme de Radio Radio Plus qui s'intéresse aux évolutions démographiques de la société française et donc au vieillissement de la population. Réalisation Nicolas Coulot, rédaction en chef Luc Magrina, restez à l'écoute sur le 106.8 et à très vite dans Y a pas d'âge.
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2: 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Vous allez entendre maintenant le quart d'heure des vedettes, offert comme chaque semaine par les filatures de La Redoute à Roubaix, et présenté à notre micro par mademoiselle France-Hélène.
3: Ah, chers auditrices, je vous engage à être tout oreille et à déposer votre tricot, même si vous tricotez des laines de La Redoute. Car je vous amène ce soir le prince charmant. Et oui, puisqu'il a la jeunesse, la fraîcheur juvénile et l'art délicat entre tous de faire des déclarations d'amour. Mais non, messieurs, ne prenez pas cet air sévère. Ces déclarations sont anonymes. Il les fait en chantant. Et elles éveilleront certainement votre cœur de douces réminiscences. Avec tout ça, je ne vous ai pas encore dit quel est le charmeur qui s'apprête à vous séduire une fois de plus. Quoi? Vous le savez? Mais oui, bien sûr. C'est Guy Berry.
4: Bonsoir, mesdames. Bonsoir, messieurs.
5: En voyage ou au cinéma, vous avez vu l'Himalaya, l'Acropole et Pompéi, l'Espagne au ciel fleuri. Vous avez vu Londres et ses Miss, Bruxelles et son mannequin Piss, jusqu'aux îles Hawaï, c'est beau, très joli. Mais tout ça, voyez-vous, ce n'est rien, monsieur.

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2: Bonjour, ici Pascal Lord pour une nouvelle chronique autour du thème du vieillissement sous toutes ses formes, ses couleurs, ses mouvements, son impact sur la société. Après Céleste, dans une précédente chronique, aujourd'hui je vais vous parler d'Annette. Qui est Annette? Il existe des spectacles qui racontent une histoire, et puis il y a ceux qui ouvrent un espace beaucoup plus rare, celui d'une existence qui se raconte elle-même, dans toute sa complexité, ses contradictions, ses détours et ses métamorphoses. C'est le cas d'Annette, la pièce de la metteuse en scène Clémentine Colpin, présentée fin 2025 au Théâtre Sorano à Toulouse. Une pièce construite à partir de nombreux entretiens avec Annette Bossard, aujourd'hui âgée de plus de 75 ans, et qui se retrouve elle-même sur scène. Ce qui frappe d'emblée dans ce spectacle, c'est que la vieillesse n'y apparaît jamais comme un temps du déclin ou du retrait. Annette ne se présente pas comme quelqu'un qui ferait le bilan de sa vie depuis une position de sagesse tranquille. Elle ne délivre aucune leçon. Elle raconte. Et elle raconte d'une manière qui surprend constamment. Car les sujets qu'elle aborde sont d'une étonnante diversité. Elle parle de son enfance, de son rapport à sa mère, de ses amours, de ses désirs, de ses mariages, de ses séparations. Elle évoque la maternité, mais aussi le besoin de s'en affranchir, parfois pour préserver son propre espace de liberté. Elle parle aussi du corps qui change, du plaisir, de la sexualité, de la solitude, de la peur et de l'enfermement. Elle raconte également le travail, les contraintes sociales, les attentes que l'on fait peser sur les femmes et la manière dont elle a tenté de s'en dégager. Ce qui est frappant, c'est que ces thèmes sont abordés sans hiérarchie. Chez Annette, un souvenir de jeunesse peut côtoyer une réflexion sur la mort. Une anecdote légère peut soudain ouvrir sur une interrogation profonde concernant le sens de l'existence. Cette circulation permanente entre le quotidien et l'essentiel donne à sa parole une grande vitalité. Nous sommes habitués aux récits de vie que organise le passé comme une succession logique d'événements. Chez Annette, rien de tel. Les souvenirs surgissent par fragments au gré des émotions et des associations d'idées. Ce qui se dessine alors n'est pas une biographie au sens classique, mais le portrait d'une femme qui continue d'explorer sa propre histoire. Et c'est peut-être là que réside la véritable surprise du spectacle. Nous vivons dans une société qui associe volontiers la vieillesse à la fixation des identités, comme si avec l'âge, chacun devait finalement devenir ce qu'il a toujours été. Or, Annette nous raconte exactement l'inverse. Son existence est faite de déplacements, de remises en question et de réinventions successives. À travers son récit apparaît aussi un thème central, la quête de liberté. Liberté face aux conventions sociales, face au rôle assigné aux femmes, face aux attentes familiales. Annette raconte comment elle a cherché, parfois maladroitement, parfois courageusement, à rester fidèle à ses désirs plutôt qu'aux injonctions de son époque. Cette quête n'est jamais présentée comme un parcours héroïque. Elle évoque aussi ses hésitations, ses erreurs, ses contradictions. Elle parle de moments de doute, de choix difficiles, de relations compliquées. Cette sincérité évite toute idéalisation et rend sa parole profondément humaine. À travers elle, c'est également toute une réflexion sur le vieillissement qui se déploie, non pas le vieillissement vu comme une perte, mais comme une accumulation d'expériences. Annette montre qu'une personne âgée est habitée par de multiples âges à la fois, l'enfant qu'elle a été, la jeune femme qu'elle fut, l'amoureuse, la mère, la femme indépendante, toutes ces figures continuent à vivre en elle. Cette vision entre en résonance avec une question essentielle. Que savons-nous réellement des personnes âgées? Souvent, nous les réduisons à leur âge, nous oublions qu'elles portent en elles des décennies de désirs, de révoltes, d'aventures et de transformations. Au fond, ce qui rend ce personnage si bouleversant, c'est qu'il échappe à toutes les représentations habituelles du grand âge. Annette parle d'amour, de sexualité, de liberté, d'émancipation, de peur, de mort, de joie, de regret et d'espoir, avec la même franchise. Elle rappelle que le désir de vivre ne disparaît pas avec les années. Et c'est peut-être cela que la pièce de Clémentine Colpin nous transmet avec le plus de force. Vieillir ne signifie pas devenir moins vivant, moins curieux ou moins libre. Au contraire, plus les années passent, plus les couches d'existence s'accumulent et enrichissent notre rapport au monde. Avec Annette, la scène devient ainsi le lieu d'une parole rare, celle d'une femme âgée qui refuse d'être enfermée dans les clichés du grand âge et qui nous rappelle que la vie demeure jusqu'au bout une aventure inachevée. C'était une chronique de Pascal Lord. Je vous retrouve très vite sur les ondes de Radio Radio Plus.
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1: L'agenda de Radio Radio Plus vous recommande l'exposition Ivresse au musée Paul Dupuy jusqu'au 29 septembre. Le musée Paul Dupuy est le musée des arts précieux de Toulouse. Cette exposition montre comment l'alcool exerça une fascination ou provoqua des mises en garde au fil des siècles. Le parcours présente ainsi l'histoire des représentations du boire et de l'ébriété en France, par le biais d'affiches principalement, mais aussi de dessins, d'estampes, d'objets et peintures issus des collections municipales. Il s'agit d'un voyage dans le monde de l'ivresse qui s'intéresse autant à la célébration du boire qu'aux discours de condamnation qui l'ont accompagné au fil des siècles. Le visiteur est ainsi confronté à l'évolution du regard porté sur l'alcool à travers l'histoire de l'art et des représentations populaires entre euphorie collective, rituel social, outils publicitaires et problèmes de santé publique.

Nous écoutions le Chœur infernal, extrait d'Orphée aux Enfers, opéra d'Offenbach, créé en 1858 et révisé en 1874, interprété ici par le chœur et l'orchestre du Capitole sous la direction de Michel Plasson. L'exposition Ivresse, proposée par le musée Paul Dupuy, est visible jusqu'au 29 septembre à Toulouse. Le parcours est divisé en deux sections, boire et déboire. La première section explore les dimensions festives, symboliques et sociales de la consommation d'alcool. Des bacchanales antiques au café du XIXe siècle, les œuvres exposées montrent comment le vin et les spiritueux ont longtemps accompagné les célébrations religieuses, les banquets ou encore les moments de convivialité. Avec l'essor des alcools industriels au XIXe siècle, l'imaginaire publicitaire contribue à glamouriser la boisson, souvent incarnée par des figures féminines séduisantes sur les affiches et les images populaires. Cette esthétique de la fête et du plaisir contraste fortement avec les discours médicaux et moraux qui émergent à la même époque. La seconde partie de l'exposition met en lumière le basculement progressif de l'ivresse vers un sujet de condamnation sociale et sanitaire. Les artistes y représentent avec un réalisme de plus en plus cru les effets physiques et psychologiques de l'alcool dans un contexte marqué par l'augmentation massive de la consommation au XIXe siècle.

Nous écoutions Annie Cordy, il s'agit de son premier succès, c'était en 1953. L'exposition Ivresse se poursuit jusqu'au 29 septembre au musée des arts précieux Paul Dupuis à Toulouse. Ivresse interroge les mécanismes sociaux et politiques qui façonnent encore aujourd'hui notre rapport à l'alcool, tiraillé entre campagnes de prévention, traditions viticoles et enjeux économiques. Une exposition essentiellement constituée d'affiches publicitaires qui propose un parcours au cœur des représentations liées à l'alcool.

0: Nous écoutions Boris Vian, Je bois, c'était en 1956. L'exposition Ivresse est visible jusqu'au 29 septembre au Musée des Arts Précieux de Toulouse, le musée Paul Dupuy. Une exposition consacrée à l'histoire des représentations liées à l'alcool, avec principalement des affiches, mais également des dessins, des estampes, des objets et des peintures issues des collections municipales. Outre les deux sections « Boire et déboire » qui découpent le parcours de cette exposition, une salle accueille la reconstitution d'un bar de la Belle Époque où sont rangés des verres, bouteilles, caves à liqueurs qui sont issus des collections du musée Paul Dupuy. L'exposition « Ivresse » jusqu'au 29 septembre au musée des Arts Précieux Paul Dupuy à Toulouse.
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0: messieurs, je ne sais pas ce qu'Armand Mesra l'emporte exactement dans sa valise, mais je suis sûr que vous êtes d'accord avec moi pour penser qu'il emporte au Canada et en Amérique une bien belle voix qui fera honneur aux chanteurs de notre pays. Alors mon cher Armand Mestral, une dernière fois, au nom de votre petite fille et de votre petit garçon, et au nom de tous les auditeurs, nous vous souhaitons un heureux voyage. 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
0: Merci beaucoup.
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3: Laisse-moi finir un peu la lecture, Francis. Là, ouais. Non, c'est important. Là, si la maison, les planètes, tout ça, là, et oui, mais il faut que je... Tu vois, l'astre des honneurs, là, Jupiter, la planète de la chance. Oh, j'en apprends des choses en lisant ce bordel, là. Dis-donc. Ça va, tout le monde? Bon, allez, les enfants. Maintenant, il faut quitter les studios, là, maintenant, hein, si on va travailler. Ouais, c'est ça. Ben, on verra, hein, quoi. Allez, ça va, ouais.
4: Ah, bonjour à tous et bonjour à toutes. C'est pas toujours facile, hein, le métier d'astrologue. On dit que ceci, cela, on peut, voilà, hein, cela, on voit. Non, on ne voit pas tout. D'ailleurs, c'est cette lettre, hein, qui nous arrive de Viviane JCKW8CR7. C'est un sacré nom pour Josiane. Et oui, Josiane qui nous écrit « Vous aviez presque tout vu. » Voilà, vous aviez presque tout vu. Oui, alors mon mari est parti. Oui, Josiane, et ça, ce sont des choses qui arrivent. Vous savez, Josiane, là, c'est la vie. Hein, ça n'a aucun rapport avec l'horoscope, Josiane, ou avec les visions. Non, c'est la vie. Là. Mais non, ça, ils s'en vont et ils reviennent. Et puis c'est comme ça, je veux dire. Oui, donc apparemment, j'avais vu ça. Par contre, je n'avais pas vu Josiane. Mais oui, cette subite descente d'organes qui vous est arrivé, Josiane, et là, je m'en excuse. D'ailleurs, elle nous le dit, hein, Josiane, elle nous dit, vous voyez bien les choses, mais pas forcément tout. C'est pas mal, Josiane, CQVCR347C, merci pour votre courrier, Bélier. Ah, Bélier, aujourd'hui, c'est marrant parce qu'on commence toujours par le Bélier, donc effectivement, on peut un petit peu disserter sur lui, mais là, aujourd'hui, Bélier, je vais faire très court. Très court parce que c'est la conjonction, hein, qui veut ça. Je vous en parlerai tout à l'heure de la conjonction, je ne peux pas la citer comme ça, mais Bélier, je peux vous dire que pour vous, c'est réglé pour la journée. Je sais, Bélier, vous passez une semaine particulièrement délicate, mais les beaux jours reviendront, rassurez-vous. Bélier, Taureau, aujourd'hui, c'est la journée du partenariat. Oui, Taureau, je vais vous tirer une petite carte parce que visiblement, vous allez être un petit peu occupé, une association, entreprise, je ne sais pas ce que vous êtes en train de... Oui, vous montez un coffee shop, je ne sais pas ce que vous faites là, Taureau, en ce moment, mais vous êtes en pleine affaire, et je vois le chemin pour vous sur cette carte. Taureau, si vous êtes en création de quelque chose, ou je me ventile avec la carte, si vous êtes en création de quelque chose, Taureau, allez-y à fond parce que vous êtes c'est le bon moment. C'est le bon moment pour vous, le Gémeaux, je vais aller vous chercher quand même une petite phrase d'un confrère, parce que Gémeaux, vous me travaillez. Voilà. Votre imagination vous sera d'une grande fécondité. Ah putain, excusez-moi, mais alors là, non, je n'y crois pas du tout. Écoutez, je vais revenir vers quelqu'un d'autre. Vous éprouverez un besoin accru de contact et d'échange. Ça, je vais bien là. Oui, Gémeaux, vous avez besoin d'aller vous prouver, hein, d'aller vous tester aux autres aujourd'hui. Oui, vous n'avez pas une grande confiance en vous en cette journée et vous allez aller chercher auprès d'autres justement ce qui vous fait défaut. Cancer, viras-tu? Cancer, rien? Cancer, hein? Eh oui, le cancer. Ah, ça, c'est la conjonction. Je ne peux pas la citer, la conjonction, elle est très dangereuse. Je la citerai à la fin, vous comprendrez pourquoi je ne peux pas la balancer comme ça. Par contre, le cancer ascendant béton cellulaire, je vous conseille d'arrêter les travaux. Je vous conseille d'arrêter les travaux aujourd'hui même. Il y aura des défaillances dans votre produit, petit cancer. Allez, on va marquer une toute légère pause et puis on se retrouve dans cette conjonction dont je dois taire le nom, sinon le monde est l'apocalypse. Arrivons,
3: hein, Francis? Eh, viens mon petit, viens Kiki, viens papa, viens voir papa.
0: Ah, le cancer.
4: Et nous attaquons la deuxième tranche de cet horoscope par le lion, le lion, par le lion. Je ne parle pas lion, mais le lion aujourd'hui aura des choses à dire. D'ailleurs, il sera écouté, le lion, aujourd'hui. Pour une fois, on ne le regardera pas avec défiance en se disant qu'est-ce qu'il va encore nous dévorer. Non, non, aujourd'hui, lion, vous serez très écouté, vous serez même apprécié, lion. Profitez bien de cette journée, car ça ne durera pas. Je peux vous dire que les temps futurs vont être durs pour vous, lion. Donc prenez aujourd'hui tout ce que vous pouvez prendre. Vierge, vierge, ou petite vierge ascendant sac à main. Vierge ascendant sac à main, hein, on va se prendre la main dedans. Et oui, vierge, aujourd'hui, dans le pot de confiture, qu'est-ce que... Hein, vous avez fait quelques bêtises, vierge. Dernièrement, vous avez un petit peu joué avec le feu. Eh bien, aujourd'hui, vous allez en payer les conséquences. Les séquelles seront là, vierge. Eh oui, c'est cette conjonction terrible dont je ne peux dire le nom qui bouleverse cette journée horoscopale. Nous en étions à la Vierge ? Eh bien, c'est la balance qui suit. La baba, la baba, l'en-lance-se. Eh oui, la baba, l'en-lance-se. Aujourd'hui, c'est ça. Aujourd'hui, c'est un coup à droite, un coup à gauche, la balance. Alors, si la chance est avec vous, le coup à droite sera bon. Si la chance n'est pas avec vous, c'est le coup à gauche. Vous aurez mal visé, c'est ça, aujourd'hui, balance. Aujourd'hui, c'est un petit peu le viseur. Écoutez, allez, hein, on va vous aider un peu, balance. On vous aide pas souvent. Hein, vous savez que c'est un signe que je hais particulièrement. Hein, non, mais non, Francis. Non, non, ne prends pas pour toi. Oh, balance, c'est quoi? C'est le rêve. Oui, c'est ça aujourd'hui, balance. Vous rêvez un peu, mais la réalité va vous rattraper rapidement. Donc, soyez un petit peu en dedans, dans vos illusions. Le scorpion, ah, le salaud de scorpion, j'ai envie de dire, car il m'a posé problème. Le scorpion m'a posé problème. Si vous êtes ascendant, notamment coquelicot, scorpion ascendant coquelicot, c'est pas le moment d'aller vous balader dans les champs. Moi, je vous l'ai dit, scorpion. Vous êtes attendu, donc méfiez-vous, même si votre optimisme se renforce. Eh bien, Scorpion, aujourd'hui, il vous fera faire profil plutôt bas. On marque une deuxième pause. C'est comme les lasagnes. Alors, Scorpion, vous savez, vous mettez une couche comme ça, une fine couche de... Et ensuite, on remet une couche de... Vous allez voir, vous allez voir. Ah, je vous l'avais dit, la couche, ça, c'est la béchamel. Ça, c'est la béchamel sonore. Ah, ça c'est bon ça, Sagittaire, Sagittaire. Alors on parle de métabolisme pour vous, Sagittaire. Oui, allez, bon, c'est métabolisme, c'est le terme général. Hein. Sinon c'est, je vais le lire, hein, ce sera sexuel. Aujourd'hui, pour vous, Sagittaire, la journée sera sexuelle, homme ou femme, hein, garçon ou fille, il y aura aucun truc de ce côté-là. Notamment pour les ascendants, qu'est-ce que j'ai ? Oui, ascendant chaussettes sales, Sagittaire ascendant chaussettes sales. Il faudra quand même penser à faire une petite lessive avant ce soir, hein, même si vous allez profiter crûment de cette journée. Et quand je dis crûment, c'est que vous allez en profiter, mais vraiment à fond. Hein, ça va être sale, mais ça va être bon. Allez, Sagittaire, allez-y, éclatez-vous bien. Capricorne, Capricorne, vous savez quoi, Capricorne ? Eh bien, je vais boire un petit coup à votre santé. Voilà, mais un petit coup, c'est pas. Hein, il est tôt le matin, on va y aller doucement. Là. Ah, ça fait du bien, Capricorne. Oui, parce que ce que je vois pour vous, là, je vais... Écoutez, je vais vous le transformer en une seule carte, hein, Capricorne. Je ne peux pas tout vous dire parce que c'est affreux. C'est pourtant la lumière qui apparaît. C'est la lumière, mais qu'est-ce que vous allez souffrir pour y arriver, Capricorne, aujourd'hui ? Oh, qu'est-ce que vous allez... En gros, hein, quelqu'un dirait, vous allez en chier. Eh bien, oui, Capricorne, vous allez en chier. Verseau, oui, 8 minutes ! Mais c'est parfait, j'ai l'impression que je suis là depuis 1972, le 13 janvier. Très exactement. Ah, nous sommes dans le Verseau. Alors, oui, le Verseau. Un peu de recul ne vous ferait pas de mal aujourd'hui, Verseau. Voilà, c'est ce que disent beaucoup de confrères. D'ailleurs, on s'est téléphoné hier soir, on s'est écrit, on s'est réunis parce qu'on avait un petit problème avec vous, Verseau. Oui, tout le monde revient à ça, vos facilités relationnelles pour tomber. Mais un petit peu de recul. Recul, attention, ne reculez pas trop parce qu'on ne sait jamais qui il y a derrière. Et vous n'avez pas de rétroviseur, Verseau. C'est votre petit problème. Vous ne savez pas prendre le recul. Alors, attention à vous. Aujourd'hui, petit Verseau. Et quand on dit petit Verseau, eh bien, on pense de suite à petit poisson. Oui, petit poisson qui, d'ordinaire, peut devenir grand. Mais là, aujourd'hui, le petit poisson, il va se faire croquer. Il va se faire croquer par les... Eh oui, par les plus costauds que lui. Qu'est-ce que... Combien ? On m'a dit ça va, oui, tout est bien. Non, non, c'est vrai. Aujourd'hui, poisson, même si vous avez trouvé votre petit élan, même si vous avez trouvé votre petite envie, eh bien, figurez-vous, il y en a d'autres qui l'ont trouvé plutôt que vous, et ce sera délicat. Et je vois effectivement une opération de l'appendicite à 18h30. si tu t'appelles Monique, que tu es poisson, que tu es né en 1944 et que tu es ascendant guépard. Ah, c'est pas toujours gay l'horoscope, non, hein, c'est ça, l'astre ne plaisante pas. Hein. Et pourtant, là, tous les matins, à 7h20, j'ai votre destin entre mes mains.
3: Salut Francis, je suis bien habillé aujourd'hui.
4: Eh oui. Moi, j'ai un mariage après.
3: Oui, un truc chocolatine et un pain au raisin.

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1: 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C'est pourquoi je vais chanter aux auditeurs de l'Ardoute une petite étoile de Jean Lenoir et Saint Granier.

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3: Bonjour à toutes et à tous et bienvenue dans Y'a pas d'âge, l'émission de Radio Radio Plus qui s'intéresse aux évolutions démographiques de la société française et donc à tous les sujets liés au vieillissement de la population. Pour cette série d'épisodes, nous sommes en compagnie d'Isabelle Hesch et Jocelyne Boucaud, toutes deux coprésidentes de l'antenne toulousaine de l'association Hold Up, comprenez l'association des vieux debout, réseau d'échanges, d'actions et de recherches fondé à Paris en 2008. La vocation d'Hold Up et les actions menées par l'association, c'est le sujet du deuxième des cinq épisodes de ce grand entretien. Y a pas d'âge, c'est parti. Je reviens sur un élément qui est mis en avant dans l'histoire de la création d'Hold Up, c'était que l'association s'adressait aux personnes autour de la deuxième étape de la retraite. Ouais. Mais vous disiez aujourd'hui, Isabelle, que cette catégorie-là s'est élargie, avec peut-être un rajeunissement aussi des adhérents. On a une vision aujourd'hui plus extensive de l'entrée en vieillesse.
4: Oui, oui. Enfin, je pense que, en tous les cas, je ne sais pas si c'est une vision extensive, mais c'est que des gens qui nous rejoignent à Hold Up, que ce soit ici ou à Paris, il y a des gens plus jeunes. Et par contre, ce qui est intéressant, c'est quand il y a des gens plus âgés, par exemple, c'est vrai qu'on est dans une période où on va avoir des centenaires, beaucoup plus de centenaires, etc. C'est-à-dire que c'est un phénomène de société incroyable, cette histoire de la vieillesse. Du coup, par exemple, à Paris, il y a des groupes spécifiques de gens qui ont plus de 90 ans et qui se posent un certain nombre de questions qui, nous, pour le moment, ne nous intéressent pas. Mais ce qui est intéressant avec Hold Up, c'est que c'est ouvert. Donc on dit, même on a eu des jeunes, mais l'idée des jeunes, c'est plutôt ils vont nous aider à faire une étude, une recherche, etc. Mais c'est vraiment un collectif de personnes âgées, de vieux et de vieilles, qui ont envie de faire des choses et de réfléchir surtout à ce qui se passe dans la société vis-à-vis de nous, mais aussi dans la société globalement.
5: Oui, oui, mais Isa, en même temps, c'est quelque chose qui nous traverse parce qu'on a un certain nombre aussi d'adhérents qui sont plus âgés, qui ont dépassé les 80, voire qui abordent les 90 ans et qu'on ne voit plus.
4: Bah oui.
5: Et donc, on est en train là vraiment de réfléchir sur comment continuer à les intégrer et continuer à faire qu'on puisse rester en contact et qu'ils puissent rester en contact avec nous.
3: Oui, vous ne les voyez plus pour des questions de perte d'autonomie ou parce qu'ils se sont lassés, je ne sais pas.
4: Non. Ceux qui sont lassés, je dirais que ce n'est pas grave, c'est-à-dire qu'ils sont c'est leur allant pour nous, mais ce n'est pas grave. C'est un choix. Par contre, on sait qu'on a des adhérents qu'on connaît qui ne peuvent plus venir parce qu'ils sont dépendants et donc ils ne peuvent pas venir à nos réunions, etc. Alors on a essayé d'en faire une fois. Chez eux, mais ce n'est pas si simple que ça. Ouais. Donc voilà. Mais c'est vrai qu'il y a toute une palette d'activités qu'on mène au sein de Hold Up qui évolue. Par exemple, je prends un exemple qui était... On a fait du théâtre, on a joué deux pièces de théâtre. Et c'est venu un peu comme ça, par hasard. C'est-à-dire qu'on n'a jamais dit « Hold Up, c'est un atelier de théâtre ». Non, c'est un jour, quelqu'un est venu nous voir, une jeune metteur en scène, en nous disant « Voilà, je voudrais recueillir des paroles de vieux, je veux faire une pièce, qu'est-ce que vous en pensez ?» Et on a pu le faire. Et là, on l'a fait. C'est ça qui est aussi, je trouve, chouette. C'est qu'on n'est pas bloqué dans une thématique, dans une activité. C'est juste que s'il y a une envie, qu'elle nous paraît cohérente, voilà, parole des vieux, c'était vraiment cohérent pour nous, ça nous parlait, ça nous paraissait logique, ben on y va. Et ça, c'est chouette parce que c'est de se dire, on y va, ça veut dire on peut le faire. Ça paraît idiot, mais c'est, à un moment donné, on se pose des fois des questions sur notre mobilité, etc. On se dit, on peut le faire, et ça, c'est cool.
3: Je reviens sur un des slogans de l'association dont on a parlé, hein, plus si jeune mais pas si vieux. Est-ce qu'aujourd'hui, et je vais vous poser la question en faisant écho au groupe de la Ménardière qu'on est allé voir dans le cadre de cette émission, est-ce que vous avez l'impression qu'on est vieux plus jeune parce qu'on s'interroge davantage sur ce que ça va devenir plus tard, puisque à la Ménardière, il y a alors il n'y en a pas beaucoup, mais quelques sociétaires qui n'ont pas encore 60 ans. Alors, c'est encore jeune.
0: Est-ce qu'on se projette déjà, est-ce que vous avez la sensation depuis quelques années qu'on se projette plus facilement sur cette réflexion-là face effectivement au tsunami de vieux qui va arriver? C'est une expression qu'on emploie beaucoup dans la presse aujourd'hui. On y reviendra à propos du plan grand âge qui a encore été une fois ajourné. Mais voilà, est-ce qu'on est décomplexé par rapport à ça? Isabelle,
6: Je ne sais pas si on est décomplexé. Je crois que le cas particulier de la Ménardière, c'est que aussi c'est le côté habitat participatif, collectif, c'est-à-dire qu'avec l'entraide, etc. Alors c'est quand même particulier et c'est vraiment très très très très intéressant. Si on prend ton cas particulier, si je prends mon cas particulier, c'est vraiment après ma retraite. Et un bon moment après ma retraite que je me suis dit, je sais que j'ai écrit à Hold Up Paris en leur disant, mais il n'y a pas un Hold Up à Toulouse, etc. Mais c'était quelques années après ma retraite. Donc j'étais au-delà de 60 et quelques. Donc voilà, je ne sais pas. Ça, je ne sais pas. Moi, je n'ai pas tellement remarqué ça.
5: Moi, je pense qu'au regard des discussions et des débats qu'on peut avoir, moi, je crois qu'il y a encore quand même quelque chose de tabou autour de cette question de l'âge et que je crois que dans nos têtes, je peux dire nos, on recule encore véritablement à la réflexion sur cet homme-là. Je crois qu'on se sent pas trop vieux quand on entre à Hold Up. C'est au fur et à mesure du temps qui passe que la question peut se poser et que donc on peut avoir des questionnements sur ça, mais moi je pense que pas trop.
0: C'est la fin du deuxième des cinq chapitres de notre entretien avec Isabelle Hesch et Jocelyne Boucaud, toutes deux coprésidentes de l'antenne toulousaine de l'association Hold Up, comprenez les vieux debout, réseau d'échanges, d'actions et de recherches. La suite de cette interview, c'est évidemment à écouter dans le prochain épisode de cette série de l'émission Y'a pas d'âge, le programme de Radio Radio Plus, qui s'intéresse aux évolutions démographiques de la société française et donc au vieillissement de la population. Réalisation Nicolas Coulot, rédaction en chef Luc Magrina, restez à l'écoute sur le 106.8 et à très vite dans Y'a pas d'âge.
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2: Bonjour, ici Pascal Lord, bienvenue dans Y a pas d'âge avec aujourd'hui une nouvelle chronique autour du thème du vieillissement sous toutes ses formes, ses couleurs, ses mouvements, son impact sur la société. Aujourd'hui, je vais vous parler de la chorégraphe franco-américaine Caroline Carlson, âgée de 83 ans, née en Californie en 1943. Danseuse, mais aussi chorégraphe, poète et calligraphe, Caroline Carlson est une grande figure de la danse contemporaine internationale, notamment en France, où elle a joué un rôle central dans la promotion d'une nouvelle façon d'entrevoir la danse avec la création de plus de 100 pièces à son actif. Caroline Carlson a voué sa vie entière à la danse, avec en filigrane non pas la performance physique, mais une écriture personnelle du monde. Depuis plus de 50 ans, elle traverse les scènes du monde entier avec une œuvre qui échappe aux modes, portée par une recherche intérieure où le mouvement devient langage poétique et spirituel. Formée notamment auprès de Alwyn Nicolaïs, elle a développé une esthétique singulière faite de lenteur, de souffle, d'abstraction et d'intensité. Ce qui frappe aujourd'hui, ce n'est pas seulement sa longévité, mais la continuité de son élan. Là où d'autres s'arrêtent ou se répètent, Caroline Carlson continue de créer, non pas malgré l'âge, mais avec lui. Le temps ne semble pas réduire son geste, il l'épure. Ses chorégraphies deviennent plus essentielles, plus dépouillées, comme si chaque mouvement devait désormais porter une nécessité plus grande. La création présentée prochainement à Toulouse, Un saut dans le bleu, en est une illustration frappante. Conçue pour le ballet du Capitole et présentée à la Halle aux Grains du 12 au 17 juin prochain, cette pièce marque une nouvelle étape dans son parcours. Elle y invente une œuvre en dialogue étroit avec la musique originale du violoncelliste français Pierre Le Bourgeois, cherchant une véritable fusion entre le sonore et le chorégraphique. La danse n'accompagne pas la musique, elle la rend visible. Elle la prolonge dans l'espace. On retrouve dans cette création les caractéristiques de son langage, une écriture à la fois graphique et lyrique, une abstraction traversée d'images intérieures et surtout une dimension spirituelle qui distingue profondément son travail. Chez Carlson, la danse ne raconte pas une histoire. Elle ouvre un espace de perception, presque méditatif, où le spectateur est invité à éprouver plutôt qu'à comprendre. Continuer à créer à 83 ans, chez elle, n'a rien d'un exploit spectaculaire. C'est au contraire le signe d'une fidélité à une nécessité intime. Depuis des pièces fondatrices comme Blue Lady, qui explorait déjà les âges de la vie féminine jusqu'aux œuvres les plus récentes, son travail n'a cessé d'interroger le temps, la mémoire, la transformation. La vieillesse n'y apparaît pas comme un déclin, mais comme une intensification du regard. Créée en 1983, Blue Lady de Caroline Carlson est souvent considérée comme l'une des œuvres les plus emblématiques de son parcours et sans doute l'une des plus intimes. Interprétée par elle-même, cette pièce solo met en scène une figure féminine traversée par les âges, les états, les métamorphoses. Mais derrière son apparente abstraction, Blue Lady peut aussi se lire comme une œuvre profondément politique au sens d'un féminisme incarné. La Dame Bleue n'est pas un personnage au sens narratif, elle est plutôt une présence en transformation constante, parfois enfantine, parfois sensuelle, fragile ou presque spectrale. Ce qui se joue, c'est une traversée du féminin qui échappe aux assignations fixes, car Caroline Carlson ne propose pas une image de la femme, mais une multiplicité d'états, parfois contradictoires, mais toujours mouvants. En cela, la pièce rompt avec les représentations traditionnelles du corps féminin en danse, souvent codifiées, esthétisées, voire contraintes. La présence de Caroline Carlson aujourd'hui sur la scène chorégraphique, notamment à Toulouse prochainement, ne relève pas seulement d'une longévité exceptionnelle, elle témoigne d'une autre manière de penser la création, non pas comme une période limitée de la vie, mais comme un processus continu qui s'approfondit avec les années. À travers un saut dans le bleu, c'est moins une nouvelle pièce qui se donne à voir qu'une nouvelle étape d'une œuvre en devenir. Une œuvre qui, à l'image de son auteur, ne cesse de se transformer. C'était une chronique de Pascal Lord. Je vous retrouve très vite sur les ondes de Radio Radio Plus.
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Bonjour, ici Pascal Lord, je suis ravie de vous retrouver sur les ondes de Radio Radio Plus. Dans la lignée de la chronique précédente, nous allons

poursuivre notre réflexion sur le thème de la vieillesse dans les dystopies. Aujourd'hui, nous allons nous pencher sur le roman paru en 2005 intitulé « Never Let Me Go » de Kazuo Ishiguro, dans lequel le vieillissement est remplacé par une vie raccourcie, contrôlée par des expérimentations bioéthiques. Kazuo Ishiguro est un auteur britannique d'origine japonaise, prix Nobel de littérature en 2017 pour l'ensemble de son œuvre. Le roman « Never Let Me Go », publié en français sous le titre « Auprès de moi toujours », a été sélectionné pour le prestigieux Booker Prize et a fait l'objet d'une adaptation au cinéma par le réalisateur américain Mark Romanek en 2010. Le roman met en scène des enfants élevés dans une école anglaise sans qu'ils sachent au départ qu'ils ont été créés artificiellement dans le but unique de devenir des donneurs d'organes. La question du vieillissement, centrale dans notre conception de l'existence humaine, est ici abordée de manière détournée, presque silencieuse. Car dans ce monde, vieillir est à la fois possible et interdit. Les personnages traversent le temps, mais sans véritable horizon. Le roman nous invite alors à réfléchir à ce que signifie vieillir quand le temps est programmé, quand l'avenir est fermé et quand le corps n'appartient pas à celui qui l'habite. Ainsi, tout au long de l'histoire, les personnages vieillissent, bien sûr. Ils passent de l'enfance à l'adolescence, puis à une forme d'âge adulte. Mais cette progression est encadrée par un destin rigide, celui de devenir « carers », que l'on pourrait traduire par « accompagnant » ou « aidant », puis « donneur », jusqu'à la « complétion », terme pudique qui désigne leur mort. Le vieillissement n'est pas ici une expérience ouverte sur la maturité ou l'accomplissement. C'est une ligne droite vers l'effacement. Il n'y a pas de retraite, pas de vieillesse au sens ordinaire, mais une succession de dons qui réduisent le corps jusqu'à l'extinction. Les personnages ne semblent pas avoir le choix. Ils savent ce qui les attend, mais ne peuvent s'en écarter. Loin des révoltes dystopiques classiques, Ishiguro fait le choix du calme, de la résignation. Cathy, la narratrice, regarde sa vie passée avec douceur, mais aussi avec une tristesse silencieuse. Le vieillissement devient alors un processus sans finalité. Il ne mène pas à la sagesse ni à la transmission, mais à une disparition organisée. Dans ce monde, le corps n'est plus un espace d'expérience, mais une ressource. Les clones sont élevés pour être en bonne santé, pour bien vieillir, jusqu'à l'âge adulte, mais uniquement afin que leurs organes soient exploitables. Le vieillissement est réduit à une gestion technique. Dès qu'ils commencent à donner leur corps, il est usé prématurément. Certains meurent après un ou deux dons, d'autres résistent jusqu'au quatrième. Vieillir ne signifie pas ici vivre plus longtemps, mais s'user plus lentement. C'est une course d'endurance vers la mort, sans valorisation de l'âge. Cette instrumentalisation du corps questionne directement nos sociétés actuelles. Que signifie vieillir dans un monde où la jeunesse est valorisée, où le corps devient un objet de performance ou de rendement? Les clones d'Ishiguro vivent cette réalité de manière extrême. Leur chair est utile, mais leur vie ne l'est pas. Le vieillissement y est vécu comme un démantèlement. Pourtant, malgré ce destin verrouillé, Ishiguro insuffle à ses personnages une humanité irréductible. Le vieillissement dans le roman n'est pas seulement biologique, il est aussi mémoire. Cathy, en racontant sa vie, donne une épaisseur au temps. Elle se souvient des moments à l'école anglaise, de ses relations avec ses comparses, de la musique, des promenades. Vieillir ici, c'est se souvenir. Et se souvenir, c'est résister. La mémoire devient une forme de subjectivation du temps, un espace où la vie peut encore être racontée, habitée, ressentie. Ainsi, le vieillissement chez Ishiguro n'est pas totalement confisqué. Il se déplace du corps vers le récit, de la biologie vers l'affect. Même dans un monde qui nie leur liberté, les personnages trouvent une façon d'exister dans le temps. Cette dignité silencieuse, cette capacité à se souvenir et à aimer malgré tout, est ce qui fait la beauté tragique du roman. Ainsi, dans Never Let Me Go,
Kazuo Ishiguro ne parle pas seulement d'un monde où les clones sont sacrifiés pour la santé des autres, il nous propose une méditation subtile sur le vieillissement comme processus à la fois biologique, psychologique et symbolique. En mettant en scène des êtres dont le temps est compté, il révèle ce que le vieillissement signifie pour nous, une façon d'habiter le monde, de tisser des liens, de laisser des traces. Et il nous rappelle que vieillir n'est pas seulement traverser le temps, mais pouvoir en faire quelque chose. C'était une chronique de Pascal Lord. Je vous retrouve très vite sur les ondes de Radio Radio Plus.

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0: à l'abordage aujourd'hui avec Françoise. Bonjour Françoise, merci de me recevoir chez vous aujourd'hui. Vous savez de quoi nous allons parler pendant cet entretien ?
1: Eh bien, je crois qu'on va parler de ma vie et de ma retraite.
0: C'est exactement ça, justement. Alors, ça fait combien de temps que vous êtes à la retraite ?
1: Ça fait bien 15 ans. Hein.
0: Et on peut savoir ce que vous faisiez ?
1: Oui, j'étais médecin anesthésiste.
0: Nous avons tous et toutes eu affaire un jour à une anesthésiste.
1: Oui.
0: Un anesthésiste, et ça arrivera encore, sûrement, dans nos vies. Et c'est très intéressant, du coup, de voir l'envers du décor, en fait, de la personne qui a accès à une part de nous, d'intimité.
1: Oui. Ah oui, tout à fait, oui.
0: Parce que vous nous endormez.
1: On est indispensable.
0: Vous nous endormez et puis vous faites appel à des peurs primitives parce qu'on a toujours un peu peur de jamais
1: de
0: se...
1: De ne pas se réveiller,
0: ouais.
1: Oui. Mais ça n'existe plus. Hein.
0: Non. Vous n'avez pas quand même des gens qui ont eu peur, qui vous
1: déjà,
0: ont fait pas
1: oui,
0: de ça.
1: Oui, des gens qui ont peur, mais ça n'existe pas de ne pas se réveiller d'une anesthésie.
0: On rassure nos auditeurs, nos auditrices. Vous avez exercé à Toulouse ?
1: Oui, j'ai exercé. J'ai fait la moitié de ma carrière à l'hôpital et après en clinique privée. Clinique Saint-Jean.
0: Ça vous plaisait, votre métier ? Qu'est-ce qui vous plaisait ?
1: Alors, mon métier, ben, j'adorais, parce que c'était fatigant. Qu'est-ce qui me plaisait ? Ben, c'est justement le fait qu'on endormait les gens. Et on avait une puissance extraordinaire, quand même. Il faut le dire. Et puis, je me suis spécialisée, parce que j'adorais ça, en obstétrique. Donc, je faisais de l'anesthésie obstétricale. Je faisais des péridurales.
0: Ah.
1: Donc, j'ai vu plein de bébés naître.
0: Ouais.
1: Je trouvais ça extraordinaire. Quoi.
0: Ça, c'était à la fin de votre carrière ?
1: Non,
0: non,
1: c'est ma carrière. Alors, je suis partie au Canada un an. J'ai fini mes études au Canada, en fait. J'ai fait ma thèse sur l'obstétrique, sur les techniques d'anesthésie loco-régionale en obstétrique. J'ai travaillé toute ma carrière pratiquement en obstétrique. Donc, j'en ai vu naître des bébés.
0: Et vous avez eu des enfants ?
1: Oui, j'ai eu deux enfants.
0: Et est-ce qu'on vous avait...
1: Mon fils est né au Canada et j'ai eu une péridurale, bien
0: ouais.
1: sûr, parce que c'était la Mecque de la péridurale quand même. Montréal, oui.
0: Ah ouais.
1: Oui. Et pour ma fille, j'ai accouché à Toulouse. J'ai pas eu de péridurale. Ceci dit, j'ai accouché très vite. Bon, j'en avais pas vraiment besoin. Mais ça fait une différence quand même. Hein.
0: Ouais. Donc vous étiez spécialisée vraiment de la péridurale et pas forcément les anesthésies.
1: Ah si, je faisais les deux parce
0: ah bon
1: que bon, je faisais pas que de l'obstétrique, on faisait de la gynéco. J'ai fait de l'orthopédie aussi. Bon, d'abord dans les études, on passe dans tous les services, donc on fait toutes les spécialités de chirurgie, d'anesthésie chirurgicale. Après, quand je me suis installée, j'ai fait de la gynéco-obstétrique.
0: Est-ce que vous avez appréhendé le départ à la retraite à l'époque ?
1: Pas du tout.
0: Non.
1: Ah, c'était un soulagement.
0: Ouais.
1: Parce que non, justement, l'obstétrique, bon, il y a des gardes. De mon temps, les gardes étaient obligatoires. Hein. Même les médecins généralistes étaient obligés de faire des gardes. Ça a changé. Bon, ceci dit, en anesthésie, on faisait des gardes. Et en obstétrique, c'était souvent la nuit qu'on était appelés. Et donc, c'était très, très fatigant. Et c'est vrai que j'étais fatiguée, il fallait que ça s'arrête. On ne peut pas faire ça éternellement, quoi.
0: Alors, si je vous dis, Françoise, il n'y a pas d'âge pour s'activer, comment sont rythmées vos journées aujourd'hui, si elles sont rythmées?
1: Oui, ben d'abord le matin, je suis un peu lente.
0: Vous profitez.
1: Je dois dire. Parce que, alors, quand j'ai arrêté de travailler, quand j'ai pris ma retraite, ben, j'ai beaucoup dormi. Parce que.
0: Du sommeil à rattraper.
1: L'anesthésie en obstétrique, c'est un manque de sommeil. C'est très dur. Et donc, j'ai beaucoup dormi quand j'ai arrêté de travailler. Je faisais la sieste et j'avais beaucoup de retard. Et puis, avec une amie qui a pris sa retraite en même temps, mais qui n'était pas anesthésiste, on a fait beaucoup de culture. C'est-à-dire qu'on a suivi toutes les visites guidées de Toulouse, avec des historiens de l'art. Parce que c'est vrai que Toulouse, on ne connaissait pas bien, quoi, quand on travaille, hein, les enfants. Et donc, on a suivi toutes les visites guidées. On s'est régalé, bien sûr.
0: Vous avez appris à connaître la ville.
1: On a fait aussi beaucoup d'expos. Des expos, il n'y en a pas trop à Toulouse, quand même. Et je fais aussi du sport, je joue au tennis.
0: Là, en ce moment, vous jouez toujours au tennis ?
1: Oui, toujours, ah
0: ouais.
1: Oui.
0: Et c'est quelque chose que vous faisiez avant aussi ?
1: Oui, c'est quelque chose que je faisais avant, mais moins souvent.
0: Ouais.
1: Parce que quand je travaillais, c'était un peu plus dur. Et donc, je continue, je joue deux ou trois fois par semaine, quand même.
0: Et ça a commencé quand, le tennis ?
1: Quand j'étais jeune.
0: Ah ouais. Et vous n'avez jamais arrêté ?
1: Non. En fait, non, j'ai jamais arrêté. C'est vrai. Mais quand je travaillais, je jouais moins, forcément.
0: Mais vous jouiez quand même.
1: Oui, je jouais quand même, oui. Je faisais des tournois même, mais bon, j'ai arrêté.
0: Et alors, vous maintenez en forme donc par le tennis, vous marchez, vous faites...
1: Je marche tous les jours. Je dois faire 7 km par jour, en moyenne.
0: Ah bon ?
1: Oui.
0: Et vous, mais comment vous faisiez pour vous maintenir en forme justement quand vous travailliez?
1: Oui, mais je faisais du tennis, mais enfin, bon, c'était la course. Hein. Bon, j'étais un peu plus agitée que maintenant. Hein. Maintenant, je suis plus lente. Hein.
0: Ouais.
1: Oui, non, je courais, je faisais du ski, je faisais du tennis. J'ai toujours fait du sport, donc ça me maintient, oui, effectivement.
0: Est-ce que vous cuisinez? Est-ce que vous
1: Oui, j'aime
0: cuisinez?
1: beaucoup.
0: Ouais. Faites
1: Ma mère.
0: attention à votre alimentation.
1: Oui, mais non, j'achète pas du bio. Hein.
0: Ouais, non.
1: Ça me gonfle.
0: Mais vous cuisinez.
1: J'aime beaucoup cuisiner. C'est comme l'anesthésie, hein. C'est pareil. Hein.
0: Ah bon?
1: C'est la cuisine, l'anesthésie. Mais j'aime bien, oui.
0: Alors ici, vous vivez seul.
1: Oui, en fait, si on veut, oui.
0: Ouais. Vous êtes avec quelqu'un, mais vous ne vivez pas avec lui.
1: Voilà,
0: C'est un
1: oui.
0: choix
1: Oui, un choix salutaire.
0: qui dure depuis plusieurs années.
1: 26 ans.
0: Alors si je vous dis il n'y a pas d'âge pour s'ausculter, bon, on imagine peut-être que vous êtes toujours entouré de médecins, des anciens collègues, ou peut-être je me trompe.
1: Ah oui, mais de moins en moins, hein. Ils sont presque tous à la retraite
0: Oui.
1: maintenant.
0: Mais est-ce que vous faites suivre? Est-ce que vous faites
1: Mais
0: attention à votre
1: oui,
0: santé?
1: j'ai eu beaucoup de problèmes de santé et donc je suis très suivie. Même pour les neurones, là, avec Henri,
0: Votre Henri, c'est votre compagnon.
1: c'est mon compagnon, on est suivi à la grave, chez les vieux, là. Enfin, non, pas chez les vieux. C'est le service du professeur Vélas, là, qui fait plein d'études pour suivre les personnes âgées, pour voir l'évolution. Donc, on est dans plein d'études,
0: Le protocole,
1: de
0: ouais, de...
1: protocoles et
0: Ouais.
1: d'études. C'est pour la cognition,
0: Ah
1: oui,
0: ouais.
1: pour voir si on perd la tête ou pas.
0: Et ça vous fait peur?
1: Non.
0: Vous avez eu des alertes
1: Ah
0: ou...
1: non, mais ma mère avait un Alzheimer. Donc c'est vrai que j'avais commencé à prendre contact avec le professeur Vélas, qui m'a fait rentrer dans une étude, et il faut être deux. Donc on y est avec, parce qu'il faut que l'autre donne sa version.
0: C'est le miroir, quoi, en
1: Oui,
0: fait.
1: pour voir si je ne dis pas de bêtises, et vice-versa. Non, et on est toujours dans une étude, là, je ne sais plus comment elle s'appelle, celle-là. Ça fait des années qu'on est suivi. Bon, mais ça, c'est pour la mémoire et la
0: Ouais.
1: vieillesse.
0: Et physiquement, est-ce que vous vous rappelez s'il y a eu un moment où votre corps vous a préoccupé plus qu'avant?
1: Ah oui, moi j'ai eu beaucoup de problèmes de santé, mais grâce au progrès de la médecine, je suis en traitement, je suis bien suivie et je joue toujours au tennis.
0: Est-ce que vous avez toujours fait attention à votre santé, médecin que vous êtes?
1: Pas vraiment, non. Non, mais quand j'étais malade, j'étais obligée de faire attention à ma santé. Non, sinon, non, c'est vrai que les médecins, on s'écoute pas trop, hein, au point de vue
0: Oui.
1: médical.
0: C'est les cordonniers qui sont les plus mal chaussés,
1: Voilà,
0: c'est ça?
1: oui. Et puis surtout, mon époque, on travaillait beaucoup. On travaillait 12 heures par jour. Hein. C'est plus comme maintenant. On n'avait pas le temps de s'occuper de notre santé.
0: Et pour autant, est-ce que le vieillissement, ça vous fait peur malgré tout ce que vous faites?
1: Non.
0: Non.
1: Moi, je trouve que c'est bien.
0: C'est vrai? Ah, c'est
1: Oui,
0: bien, dites-moi, dis pas.
1: non, mais je suis ravie, parce qu'on a des avantages quand même. En vieillissant, on vous laisse la place dans le bus.
0: Ça vous a pas fait drôle la première fois quand on vous l'a demandé?
1: Ça m'a agacé, hein, ça. Alors maintenant, on me la laisse plus maintenant. Alors je trouve que c'est scandaleux. Mais quand on me l'a laissée au début, je me suis dit, ça suffit maintenant. J'en ai pas besoin. Et maintenant, c'est de moins en moins.
0: Ouais.
1: Hein. Les jeunes, là, ils bougent plus trop, hein,
0: Non,
1: dans le
0: non.
1: bus.
0: Ils sont fatigués.
1: Ils sont fatigués, sûrement. Mais non, moi, la vieillesse, bon, je trouve qu'on fait d'autres choses qu'on faisait pas avant, quoi. C'est tout. On est obligé de supprimer, effectivement. On élimine beaucoup. Bon, je fais plus de ski. C'est devenu un peu dangereux, le ski, maintenant. Il y a des choses que je fais plus, mais bon, j'en fais d'autres. Hein. Je vais beaucoup au cinéma. Ouais.
0: Bah, on va en parler maintenant d'ailleurs, parce que justement, je voulais vous demander si je vous dis il n'y a pas d'âge pour s'informer. Françoise, quel est votre rapport d'abord à l'information, aux médias? Est-ce que vous tenez au courant de ce qui se passe dans le monde ou vous en tenez plutôt à distance?
1: Je regarde tous les jours les chaînes d'infos.
0: Télé donc.
1: Oui, Radio Classique à la radio et LCI à la télé. Oui, je me tiens informée, oui, parce que bon, on est obligé quand même. Hein. Parce que j'ai des enfants et bon, ils sont informés eux aussi, mais bon, voir ce qui va se passer plus tard.
0: Ils ont quel âge vos enfants?
1: Alors, mon fils, il a 50 ans et ma fille a 46.
0: Et vous donc, vous avez des petits-enfants.
1: Et pas du tout. Pas de petits-enfants. J'en aurais pas, je pense, hein,
0: Ah ouais?
1: parce que la femme de mon fils, elle est russe.
0: Ça vous pose un problème?
1: Bon, non.
0: Mais ça, si je sens que ça vous pose un petit problème.
1: Non, non,
0: Non,
1: non, mais
0: mais...
1: elle a 47 ans.
0: Ah
1: Hein,
0: ouais,
1: donc,
0: donc c'est ça le problème.
1: oui, enfin, ça, le problème, c'est que, bon, au début de l'invasion de l'Ukraine, j'en ai parlé avec elle. Réponse, mais l'Ukraine, c'est russe. Hein. Bon, je n'ai pas insisté. Je n'en parle plus avec elle. Hein. Non, mais elle est charmante, elle est très gentille, mais bon, elle est russe.
0: Le dialogue est impossible sur ce sujet, quoi.
1: je crois que j'insiste pas où elle dit que Poutine est fou, oui, elle le dit, mais que c'est pas la peine de le supprimer parce que derrière il y en a qui sont pires que lui. Alors, enfin bon, c'est vite fait de dire ça. Voilà. Donc, non, j'aborde plus le sujet avec elle, j'en parle plus.
0: Ils sont à Toulouse ?
1: Oui.
0: Tous les deux, vos deux enfants ?
1: Oui, ma fille aussi.
0: Vous lisez les journaux, vous avez des magazines ? Parce que j'ai vu en rentrant chez vous qu'il y avait des Télérama.
1: Télérama, ça prend un temps fou, ça. Hein. Je ne peux pas tout lire. Hein. Oui, j'ai Télérama.
0: Vous êtes très branché culture.
1: Oui, quand même. Peinture et... Mais la connaissance des arts, j'ai arrêté parce que... Comme je bouge quand même pas mal, j'ai pas le temps de lire. Entre le tennis, la marche, le cinéma, je suis pas souvent chez moi en fait.
0: Ouais. Vous allez voir quoi au cinéma ?
1: De moins en moins des films français, hein, quand même, je dois dire. Maintenant, on a dit qu'on irait voir des films d'animation parce qu'on a été tellement déçus par certains films que. Mais des films surtout d'arrêt d'essai, quoi. Je vais à l'ABC et au Cosmo, quoi.
0: On va se croiser un jour là-dedans.
1: Oui, sûrement.
0: Est-ce que vous lisez ? Beaucoup. Est-ce que vous êtes une lectrice ?
1: Oui, mais je m'endors le soir quand même. Non, mais là, oui, je lis, mais le soir, voilà. Mais dans la journée, j'ai pas le temps de lire. Mmh. Là, dernièrement, parce que alors ma mère est décédée il y a quelques années déjà, mais elle avait une maison à Collioure qu'on a gardée, et ma mère était agrégée de français, latin, grec, donc c'était une intellectuelle. Et sa maison est farcie de livres. Mmh. Ils y sont toujours. Hein. Ouais. Et la dernière fois que je suis allée à Collioure, j'ai pris Anna Karénine. Je crois que je ne l'avais jamais lue. Elle était agrégée de français, latin, grec, donc c'était une littéraire.
0: Elle était professeure ?
1: Oui. Et donc, je n'ai jamais lu Anna Karénine, mais je me régale. Hein. Franchement, je suis surprise. Alors, c'est le premier tome. Il faudra que j'aille chercher le tome 2 à Collioure.
0: Vous lisiez, vous aviez le temps quand même quand vous travailliez
1: Je lisais plus, il me semble, quand je travaillais.
0: Ah ouais.
1: Ouais, je pense ça. Je regardais moins la télé, peut-être. Parce qu'LCI, c'est prenant, hein, parce qu'il se passe quelque chose tout le temps dans le monde. Sinon, on ne regarde pas trop la télé, parce qu'il n'y a pas grand-chose hein, comme programme intéressant. Et,
0: Vous trouvez que vos goûts en la matière, les matières littéraires, ont changé ?
1: Non.
0: Est-ce que vous avez changé de lecture ?
1: Non. J'ai beaucoup lu Colette, parce que ma mère adorait Colette aussi. Alors, il y a toute la gamme de Colette. Là, je me sers actuellement. Je suis chez Tolstoï, là, mais mes enfants lisaient aussi. Mon fils, ma fille, comme ils m'ont tout laissé ici, dans leur chambre, j'ai la bibliothèque de mes enfants. Il y a des choses intéressantes. Dernièrement, j'ai sorti Houellebecq.
0: Donc c'est inépuisable, quoi.
1: Oui.
0: Vous avez bibliothèques.
1: Ouais. Ah oui, mais des styles différents, quoi. Non, c'est très bien. Et ma mère, elle était en cagne avec Arthur Comte. Il était amoureux de ma mère, je crois, mais ma mère n'a pas voulu. Et toute sa vie, elle a dit, si j'avais su, j'aurais épousé Arthur. Alors, il a écrit beaucoup de livres d'histoire. Ils sont tous chez elle, à Collioure. Là. Puis à sa retraite, elle a pris sa retraite à Collioure. Elle dirigeait une association culturelle, les Amis de Collioure. Et évidemment, elle faisait venir Arthur, parce qu'il est catalan. Il habitait à côté de Perpignan. Elle faisait venir Arthur. Et sa fille, Dominique Bonnat, aussi, est venue faire des conférences. À Collioure.
0: Bah, du coup, votre papa, c'est qui ? Si c'est pas Arthur.
1: Ah, mais c'est pas moi. Non, c'est pas mon père, mais mon père, ils ont divorcé, mes parents.
0: Ah, ouais.
1: Donc mon père, il est parti à Nîmes, lui. Il est décédé avant ma mère.
0: Et il faisait quoi ?
1: C'est un fils de bonne famille. Et à la fin, il était, comment ça s'appelait à l'époque ? VRP, non ?
0: Le représentant ?
1: Oui, représentant, voilà. Au départ, il avait pris la suite d'un négoce de vin. C'était à Carcassonne, ça. Je suis née à Carcassonne. Et j'ai parti à Nîmes. Et ma mère s'est fait muter à Nîmes. Et ils ont divorcé à Nîmes, voilà.
0: Votre mère avait l'air d'être une femme assez indépendante, non ?
1: Oui, oui.
0: Et vous aussi ?
1: Moins qu'elle, non, moins qu'elle. Elle était très sévère, ma mère.
0: Ah ouais ?
1: Oui, je ne m'entendais pas du tout avec elle.
0: On en parlera plus tard. On va revenir sur la culture. Donc, depuis que vous êtes à la retraite, vous fréquentez davantage les musées, les expos, les salles de spectacle, de cinéma.
1: Oui, mais Toulouse, il n'y a pas grand-chose. Hein.
0: En expo ?
1: Ah oui, franchement. Enfin, si, il y a les Augustins qui viennent d'ouvrir, là, mais bon, c'était fermé 5 ans. Hein.
0: Est-ce que vous allez au théâtre ?
1: On l'a eu fait, ça, avec Henri. Dernièrement, on disait qu'il va falloir qu'on recommence à y aller. Mon compagnon, donc Henri, est très branché musique, lui.
0: Musique classique ?
1: Classique, ouais. Oui, classique. Il a une dizaine de pianos chez lui. Et donc, sa mère nous offrait chaque année un abonnement aux grands interprètes. Donc, on allait au concert, à la Lougrin. Le concert et puis le théâtre, ça fait un moment qu'on n'y est pas allé. Mais moi, j'aime pas tellement la forme théâtrale. J'ai tendance à m'endormir. Ouais. Même quand j'étais jeune,
0: ouais,
1: parce que ma mère nous y amenait, il y avait des abonnements. Ouais. Elle comprenait quand on était jeune. Mais je m'endormais. C'est la forme théâtrale, je crois, qui ne me convient pas.
0: Est-ce que, Françoise, la politique vous intéresse ?
1: Pas vraiment, non.
0: Vous n'êtes pas quelqu'un d'engagé, de militant? Vous ne l'avez
1: Non.
0: pas été?
1: Non.
0: Même plus jeune?

0: long hein, quand même. Il y avait des piliers de grève à l'entrée, il fallait les pousser, ils nous poussaient, enfin c'était violent quand même, hein. On trouvait que c'était pas bien. C'est-à-dire la médecine, c'est sérieux la médecine à l'époque, je sais pas comment c'est maintenant, mais il fallait qu'on fasse des stages, on allait à l'hôpital tous les matins, tout ça, il fallait bûcher aussi. Alors on avait des cours magistraux. C'est-à-dire qu'on avait un professeur qui nous faisait un cours et on prenait des notes. Moi, tous mes examens, je n'ai pas acheté un seul bouquin hein, pour mes examens. Mais ça a beaucoup changé maintenant, bien sûr. Donc, si on interrompait ça, l'année était foutue, quoi. On n'avait pas envie de repasser une autre année. C'était la vision qu'on avait à l'époque.
1: Et comment vous vous êtes retrouvée au Canada?
0: Au Canada, je me suis mariée d'abord, avant de partir au Canada. Je me suis mariée en 74. Alors, j'ai fait ma première année d'anesthésie. J'étais à la fac de Montpellier. Et j'ai fait mon internat en Perpignan, internat de rêve. Tous les labos nous invitaient tous les soirs au restaurant. À l'époque, c'était comme ça. On passait la visite le matin. On mettait les skis sur la voiture à 14h. On allait skier à fond remue, on descendait à 17h, on allait passer la contre-visite. L'hôpital de Perpignan était très riche parce que c'était les bonnes sœurs qui le géraient, comme tous les hôpitaux, et les gens qui mouraient récupéraient l'héritage. Donc l'hôpital de Perpignan avait plein de propriétés aux alentours de Perpignan. Donc, ils nous organisaient des méchouis. C'était une vie extraordinaire. Et puis, il y avait Collioure à côté. Il y avait la maison de mes grands-parents à Collioure. Ça a duré un an, le stage interné. Je voulais rester un an de plus. Sinon, j'étais obligée de rentrer à Montpellier. Et c'est un ami qui faisait anesthésie qui me dit, tu as qu'à essayer de faire anesthésie à Perpignan. Le patron de Montpellier, Duc Elor, je suis allée lui demander si je pouvais faire la première année à Perpignan. J'étais la première étudiante à faire la première année d'anesthésie à Perpignan. Il m'a dit, à condition, il y avait 2 fois par semaine, il y avait des cours à Montpellier, que je te vois à tous les cours à Montpellier. Donc je prenais le Talgo, ça s'appelait le train, j'allais en cours et je rentrais le soir à Perpignan. 2 fois par semaine, je faisais ça. Donc j'ai fait ma première année d'anesthésie à Perpignan, après la deuxième à Montpellier, et entre-temps je me suis mariée. Et Duc Elor envoyait chaque année des étudiants au Canada. Mon mari m'a dit, il faut aller au Canada, dépose ton dossier. Donc j'ai fait ma troisième année d'anesthésie au Canada. J'ai fini ma spécialité au Canada, en fait.
1: Qu'est-ce qui pousse une jeune femme à faire cette spécialité?
0: L'anesthésie? J'ai hésité entre psychiatrie et anesthésie, parce qu'anesthésie, c'est très complet comme spécialité. On fait de la pharmaco, on fait de la cardio, on fait de la pneumo, de la néphro, on touche toutes les parties du corps en fait. Hein, et c'est une spécialité qui est très intéressante. Hein. En plus, ça me permettait de rester à Perpignan un an de plus.
1: Vous aimez bien cette région?
0: Oui.
1: Je ne vous ai pas demandé si vous étiez calée en numérique, en informatique. Est-ce que
0: Je m'y
1: vous...
0: suis mise. Je m'y suis mise au contact d'Henri aussi. Hein. Mon mari était très branché informatique. Et puis sur le tard, quand j'ai arrêté de travailler, en fait, hein, je me suis... Non, peut-être avant. Je ne suis pas la reine de l'informatique, mais enfin, je manie quoi.
1: Du coup, vous y faites quoi sur Internet?
0: Mais je regarde mes mails, je reçois beaucoup de mails, j'ai encore beaucoup de mails médicaux, donc ça m'intéresse toujours la médecine. Je ne fais pas grand-chose, hein, en fait.
1: Mais quand vous étiez à la clinique, vous n'aviez pas besoin de
0: Non,
1: l'informatique. Non, pas
0: non.
1: du tout.
0: C'était
1: Ça.
0: pas encore informatisé.
1: Si je vous dis maintenant, il n'y a pas d'âge pour s'entraider, depuis que vous avez davantage de temps, est-ce que vous donnez de ce temps libre justement à d'autres et à qui?
0: Alors ça, je l'ai fait, mais quand j'étais en activité, je m'occupais d'une association côté médical. Ça a duré un moment, ça, quand même. Hein. Le sujet, c'était la prévention SIDA. Alors, c'est-à-dire, c'est une grosse association hein, avec un siège à Paris. C'est le Secours populaire. Il y avait une antenne à la sortie de la Grave, puisque j'étais à la Grave à l'époque. Donc je commençais à apporter des vêtements, tout ça, et puis on m'a dit, mais si vous voulez, vous pouvez venir trier les médicaments. Les gens apportaient les médicaments quand il y avait un décès, ils apportaient les médicaments. Donc les médicaments, je les apportais aux Pharmaciens sans frontières, qui étaient à l'Hôtel-Dieu. Et puis au niveau central, donc ils ont décidé qu'il fallait faire une grosse action en prévention sida. On allait dans les piscines, on allait enfiler des préservatifs sur des tubes de dentifrice. Il expliquait ce qu'il fallait faire, tout ça. Alors, on avait recruté au Mirail 2 jeunes qui étaient au chômage. Alors, il y avait des musiciens. Donc, les préventions SIDA, on les faisait dans les lieux publics. Dès qu'il y avait un festival, on montrait aux jeunes comment il fallait enfiler un
1: Ah oui,
0: préservatif.
1: les dentifrices à pompe, là.
0: Les verticaux, ceux qui étaient verticaux. On faisait ces actions et puis on a fait une bande dessinée et un disque. On a sorti un CD. On a présenté ça dans un concert.

0: concert. C'était sur au bord de la Garonne, là. Comment il s'appelait, cette salle de concert,
1: Donc ça, c'était dans les années 90?
0: 94.
1: Ah, 1994.
0: Ouais. Alors c'est vrai que j'ai vécu des choses extraordinaires parce qu'ils nous ont invités à Paris. On est allé à Pasteur, on est en bus, sûrement le bus qui avait fait la rafle du Veldif. On a été reçus par Françoise Barré-Sinoussi, c'est celle qui a découvert le virus du sida.
1: Vous avez fait ça pendant combien de temps, cette prévention-là?
0: Pendant 3-4 ans à peu près. Alors il fallait aller voir les institutions. À l'époque, on a eu énormément d'argent pour faire ça. Toutes les institutions publiques, tout ça, tout le monde nous a donné. Alors on présentait. Moi, j'allais avec mes deux acolytes. Là, ils avaient des hashtags. Là. Ils avaient le look, quoi. Tout l'argent qu'on a demandé, on l'a eu. Il fallait faire le CD. Enfin, ça coûtait de l'argent, quoi. Ça a été super, hein, ce qu'on a fait. C'était co-dirigé par le national, hein, quand même. On n'a pas tout inventé. Bon, ceci dit, après les deux jeunes, on s'est dit, bon, ils étaient musiciens à la base. Ils vont s'en sortir et tout ça. Bon, ça n'a pas donné grand-chose. Alors, ça ne les a
1: Non.
0: pas lancés spécialement. Voilà.
1: Qu'est-ce que vous pensez là de ce qui se passe maintenant par rapport au sida?
0: Ah ben, le sida, ça repart. Hein. Nous, le logo, c'était bon, le traitement contre le sida existe. Moi, je démarrais toujours en disant le traitement contre le sida existe, c'est le traitement préventif. C'était beaucoup axé sur le préservatif. Voilà, mais bon, problème, maintenant, ça se relâche. Et puis, c'est des personnes plus âgées. Il y a les jeunes un peu moins. Bon, mes enfants, il y avait des préservatifs partout. Hein. Donc, je crois qu'eux, ils ont été
1: La bonne école.
0: à bonne école. Mais les jeunes, maintenant, je ne sais pas si ce type d'action-là, je ne sais pas si ça se refait, quoi. On a beaucoup bougé, nous. Hein, on a fait beaucoup de prévention, là. Et cette génération, donc, ils doivent avoir 50 ans, maintenant. Hein. Le sida, c'est chez les personnes plus âgées, maintenant, qui pensent qu'ils ne peuvent pas avoir le sida parce qu'ils sont plus vieux.
1: Mais parce que aussi un traitement, la
0: Il y a
1: trithérapie.
0: oui, il y a un traitement, mais il faut le prendre, le traitement. C'est lourd.
1: Et c'est à vie.
0: Oui, pour l'instant. Oui. J'ai un copain d'enfance qui est mort de ça. Jean-Louis, qui était homo. Bon, mais c'est pas que les homos. Oui.
1: Donc là, vous n'êtes plus dans des associations.
0: Non, alors, bon, le problème des associations, c'est que. Alors, par exemple, c'est pas moi qui faisais les recrutements des bénévoles. Bon, il y a beaucoup de bénévoles. Et je me souviens que la directrice du Secours populaire local, elle disait, j'en peux plus, quand elle réceptionnait les candidats. La majorité, c'était des gens. Ah, c'est mon psychiatre qui m'a dit d'aller faire du bénévolat. Et alors, il y avait des gens qui étaient vraiment très mal. Hein. C'était compliqué. Hein. Et puis, dans ces structures, les bénévoles, ils se sentent souvent investis d'une mission divine. Alors, ils ont une carrière ratée, la familiale ratée. Et là, des dérives, quoi. Il y en a eu des dérives. Moi, j'ai arrêté parce qu'il y avait des dérives.
1: Donc là, vous n'êtes plus dans
0: Non.
1: aucune association.
0: Non, puis ça m'a un peu vacciné, quoi, parce que c'est vrai de voir, bon, c'est un gros truc, hein, le secours populaire, mais de voir ces dérives-là, puis des trucs d'autorité en plus. Je me souviens, quand on était à Paris, on était parti de Toulouse avec un Jérôme, là, qui avait pris de l'importance, tout ça. Puis on discutait, on dit, moi, tu sais, j'ai toujours dit que je faisais médecine pour aller aux Indes. Mais il dit, mais pas de problème, tu en parles au secours populaire, tu peux y aller, hein, tu auras une mission là-bas à faire. Mais j'ai dit, attends, moi, je ne suis pas formée pour faire une mission là-bas en Inde. C'est ça, il y a de l'argent qui était utilisé, pas forcément à bon escient, quoi.
1: Vous n'êtes pas allé en Inde.
0: Non, non, je ne suis pas allée.
1: Maintenant, si je vous dis il n'y a pas d'âge pour partager, est-ce que vous avez partagé votre expérience de vie ou votre expérience professionnelle avec d'autres? Est-ce que vous avez transmis?
0: Transmis, enfin bon, j'ai fait de la formation en anesthésie, mais bon, c'est pas transmettre, ça, c'est
1: C'était dans le
0: dans le
1: cadrement.
0: cadre du boulot, quoi.
1: Vous n'avez pas de petits-enfants, donc je ne vais pas vous demander qu'est-ce que vous partagez avec vos petits-enfants.
0: Mais non.
1: Mais est-ce que vous vous souvenez des rapports que vous aviez avec vos grands-parents? Vous avez connu?
0: Oui, j'ai connu mes grands-parents, les quatre. Bon, il y avait mes grands-parents paternels, c'était à Carcassonne. Mon grand-père était un peu austère, lui. Hein. Il ne communiquait pas trop, mais avec ma grand-mère, j'aimais bien, elle me parfumait derrière l'oreille. Je l'accompagnais au cimetière. Hein. Oui, j'ai un bon souvenir. Et puis après, mes grands-parents maternels, ma grand-mère était une sainte femme. Pas du tout le même style que l'autre grand-mère, qui était une génie de Gasparé, quoi. Et l'autre grand-mère était très simple. Et donc, ma mère nous envoyait toujours chez les grands-parents, dans les
1: En
0: vacances,
1: vacances.
0: se débarrasser de nous. Mais chez ma grand-mère, j'adorais chez ma grand-mère. J'ai connu mon arrière-grand-mère,
1: Ah
0: hein,
1: oui.
0: qui vivait chez mes grands-parents.
1: Ceux de
0: De Collioure, en fait, de
1: Collioure,
0: Collioure. Et mon arrière-grand-mère, je me souviens, ma grand-mère, qui vouvoyait sa mère, lui apportait tous les soirs un verre de Banyuls. Et elle est morte pour l'époque, c'était très vieux. Elle est morte à 94
1: ouais.
0: ans. Mais à l'époque, c'était très vieux, quoi. Et
1: Ouais,
0: elle, elle vivait chez sa fille, quoi.
1: oui.
0: Elle n'était pas en maison de retraite.
1: Et c'est des gens qui faisaient quoi?
0: Alors, ma grand-mère, elle était. Bon, elle faisait de la couture, ma grand-mère, pour les amis. Et mon grand-père était cheminot.
1: Est-ce que vous avez voyagé, vous?
0: J'ai voyagé, oui.
1: En train?
0: En train, en avion.
1: Non, mais quand votre grand-père était cheminot,
0: Ah
1: peut-être
0: oui, non, non, mais
1: quand...
0: j'étais petite, moi,
1: Ouais.
0: parce qu'il est mort, il est mort d'un cancer
1: Ah.
0: du poumon.
1: Oula.
0: Ouais. Et ma grand-mère, je sais qu'elle avait droit aux premières. J'ai voyagé avec ma grand-mère.
1: Ouais.
0: Elle était très simple. Et elle voulait jamais aller en première, mais elle y avait droit, parce que mon grand-père était cheminot et on allait en seconde. Mais mon arrière-grand-mère a une histoire horrible. C'est elle qui a acheté la maison de Collioure. Bon, son mari est mort à la guerre, à 14. Elle avait déjà une fille, ma grand-mère, donc, et un fils. Et quand mon arrière-grand-père est mort à la guerre, elle était enceinte d'une petite fille. Donc elle s'est retrouvée veuve, elle élevait deux enfants. Et cette petite fille qui est née, et alors elle avait une place à Collioure de gouvernante, je crois, un truc comme ça. Mais elle avait mis cette petite fille en pension dans la région de... Elle était originaire du Solaire, pas loin de Collioure, mais enfin dans l'arrière-pays. Elle allait la voir en principe le week-end, quand elle ne travaillait pas. Et un week-end, elle est allée, elle était morte et enterrée, sa petite fille. C'est affreux, ça. Hein? Et alors, son fils, le frère de ma grand-mère, donc, est mort, lui, à la guerre, mais on n'a jamais retrouvé son corps. Et toute sa vie, elle était persuadée qu'il allait revenir. C'est des vies, ça, épouvantables.
1: Et vous vous en parliez avec elle, votre
0: Non,
1: arrière-grand-mère, vous
0: pas.
1: parliez avec elle?
0: Bon, oui, je parlais un petit peu, mais elle était âgée à l'époque. Hein? Elle est morte à 94 ans. Bon, j'en parlais avec ma grand-mère, qui était la seule rescapée, quoi, de ses enfants.
1: Et de la guerre, tout ça, vous en parliez?
0: Non,
1: Non.
0: non, non.
1: Est-ce que vous avez eu une enfance heureuse?
0: Alors, oui, ma mère était très sévère. Oui, j'ai eu une enfance pas malheureuse, je dirais. Mais mes parents ne s'entendaient pas. Alors ça marque quand même. Ma mère était très sévère. Et je me souviens, j'avais pas le droit d'aller chez des amis à Carcassonne, hein, parce qu'on est resté à Carcassonne jusqu'à mes 15 ans. Alors par exemple, moi, j'étais passionnée par la danse classique. Ma mère avait dit, si tu fais la danse classique, il faut faire du piano. Donc je prenais des cours de piano pour pouvoir faire de la danse classique. Quand elle a vu que j'étais vraiment passionnée, mon père me payait les cours en cachette, les cours de danse. Et elle a dit que c'était pas bien. Elle m'a mis les freins là, pour la danse classique. Moi, je rêvais de faire le conservatoire de Toulouse. Elle n'a pas voulu,
1: Mais
0: donc.
1: pourquoi? Pour quelle raison?
0: Parce que pour elle, la danse, c'était pas l'avenir, quoi. Enfin, une profession d'avenir. Bon, bref. Je sais qu'on faisait une représentation annuelle, comme toutes les écoles de danse, et elle m'aidait pas du tout à faire les costumes. J'allais chez des amis, les mères des amis m'aidaient à faire les costumes. Non, elle était très sévère, ma mère. Et donc, ben, j'ai fait médecine parce que je pouvais plus faire de danse classique. C'était une passion aussi. J'avais envie de faire médecine parce que pour moi, vivre sans savoir comment marchait le corps humain, c'était pas possible. J'ai continué à la danse classique, mais en amateur, quoi. Et j'ai fait médecine à cause de ça.
1: Et jusqu'à quel âge vous avez continué à danser?
0: Oh, jusqu'à 30, 35 ans. Pas danser, je
1: Oui,
0: prenais des
1: oui,
0: cours. Des cours de danse.
1: Ah oui, quand même.
0: Oui, à Toulouse, je continuais, oui, à prendre des cours.
1: N'avez pas envie de redanser là?
0: C'est un peu tard,
1: Non, mais je sais
0: maintenant.
1: pas, des danses de couple.
0: Ah, mais non, mais c'était la danse classique, c'est pas pareil. Hein. Ouais. Et puis Henri a horreur de la danse, alors.
1: Ah
0: Hein.
1: bon.
0: Il faut être deux pour danser en couple.
1: Donc vous vous sentiez plus proche de votre père?
0: Oui. Je m'entendais mieux avec mon père, oui.
1: Et vous avez des frères et sœurs.
0: J'ai un frère.
1: Et lui aussi, c'était dur avec votre mère?
0: Oui.
1: Ah ouais.
0: Ah oui. C'est lui qui était dur avec ma mère.
1: Ah
0: Il s'est
1: ouais.
0: fait virer de tous les lycées. Et alors ma mère, comme elle était professeure
1: Ouais.
0: au lycée de jeunes filles, parce qu'à l'époque c'était jeunes filles et séparées des garçons. On ne mélangeait pas. Hein. Bon, elle est au lycée de filles. Alors mon frère s'est fait virer du lycée de garçons. On l'a mis au séminaire. Il s'est fait virer du séminaire. Après, on l'a mis pensionnaire à Béziers chez les jésuites. Il fuguait tous les lundis. On l'a amené le dimanche soir. Et le lundi matin, il sonnait, il avait fugué. Il s'est fait virer de partout, mon frère. Alors, il a fait son service militaire. Et puis, il est allé se réfugier à Collioure. Il s'est installé à Collioure.
1: Il a trouvé une profession quand même.
0: Et non, non.
1: Non?
0: Il servait, il bossait. Alors, Collioure, c'est particulier. C'est un village particulier, Collioure.
1: Très beau hein, quand même.
0: Oui, c'est joli, oui. Il était serveur dans un restaurant, il faisait des petits boulots comme ça.
1: Il n'a pas été jusqu'au bac.
0: Ah, il n'a pas le bac, mon frère. Non, non, il a arrêté ses études en seconde, peut-être.
1: Vous parlez un peu de religion, est-ce que vous avez eu une éducation
0: Oui.
1: religieuse? Oui.
0: Ben oui, il y avait l'abbé Sarda, je me souviens, qui faisait le catéchisme au lycée.
1: Vous vous rappelez de son nom?
0: Ben oui, il était sympa. L'exemple de ma mère, quand, alors on faisait pour la communion, donc, on faisait une retraite. C'est-à-dire qu'on partait avec l'abbé, en principe c'était un petit château ou un truc comme ça, on passait une semaine pour faire ce qu'on appelait une retraite. Alors là, c'est la campagne, quoi. J'avais fait ma valise, j'avais mis des pantalons, bien sûr. Et ma mère s'est aperçue que j'avais mis des pantalons, elle les a enlevés, pour vous dire. C'est l'éducation avant ça.
1: Une fille, ça a des jupes
0: Voilà.
1: ou des robes.
0: Elle m'a supprimé les pantalons, j'étais furieuse, moi. Pour nous, la retraite, c'était une partie de rigolade.
1: C'est vrai, on parle de la retraite, c'est pas celle que vous vivez aujourd'hui,
0: Non, non, non, non, c'est la retraite avant la communion.
1: C'est très strict quand même,
0: Ouais,
1: hein?
0: ouais, ouais.
1: Et vous en reste quelque chose de cette éducation religieuse?
0: Pas grand-chose, non.
1: Non.
0: Non, puis surtout que, alors, mon compagnon est protestant. Et ça, c'était une éducation catholique. Et c'est zéro pointé à côté des protestants. C'est vrai que les protestants, ils ont une éducation théologique qui est bien plus pointue. Hein. Donc, non, il me reste rien.
1: Vous n'avez même pas la messe à Noël?
0: Si.
1: Ah.
0: Pourquoi je vais à la messe à Noël? Parce que la femme de mon fils, qui est russe, veut aller à la messe à Noël. Le soir de Noël, nous allons à la messe, pas de minuit, mais à 18h. Hein. Mais depuis que mon fils est marié avec elle, bon, ça fait 5 ans ou 7 ans, je ne sais plus, on va à la messe le soir de Noël.
1: Si je vous dis maintenant il n'y a pas d'âge pour voyager, Françoise, est-ce que vous êtes une voyageuse aujourd'hui?
0: Aujourd'hui, non.
1: Non, mais vous l'avez été?
0: Oui, j'ai
1: Ouais.
0: voyagé, oui. Oui, non, j'ai voyagé en Crète, en Turquie,
1: Mais avec Henri ou toute
0: à moitié-moitié.
1: seule ou en
0: J'ai
1: groupe?
0: fait la Crète avec une amie. Ça, c'était super. Bon, j'ai vécu un an au Canada.
1: Vous êtes retournée, pardon?
0: Non, on
1: Non?
0: avait dit, Mathieu, il est né au Canada, on avait dit qu'on y emmènerait, puis on ne l'a pas encore fait. Mais il a la double
1: Ouais.
0: nationalité quand même, oui. Bon, je ne suis pas une grande voyageuse, hein, mais bon, j'ai un peu bougé au Maroc, j'ai fait beaucoup en Espagne.
1: Vous vous souvenez de votre premier grand voyage?
0: Mon premier grand voyage, bon, c'est le Canada, hein, mon
1: Ouais.
0: premier grand
1: Vous aviez
0: voyage.
1: quel âge là du coup?
0: Je devais avoir 26.
1: Est-ce que c'est un pays qui vous a marqué?
0: Ça m'a marqué professionnellement, c'était extraordinaire au point de vue professionnel. Après, sinon, non, quand on vient du sud de la France, Montréal, le Canada.
1: Ah oui, c'est le Québec en fait.
0: Oui, c'est le
1: Québec,
0: Québec,
1: ouais,
0: oui.
1: de...
0: Ça manque de charme.
1: ouais. Ah ouais, c'est vrai?
0: Leur rêve, c'est de skier dans les Alpes, alors qu'ils ont les Rocheuses. Hein.
1: Ouais. Vous avez skié là-bas justement?
0: J'ai skié un peu, mais j'étais enceinte là-bas.
1: Ouais.
0: Il y a un bonhomme qui m'est rentré dedans, paf, sur le ventre, donc j'ai pas reskié, quoi.
1: Et quand vous étiez enfant, vous partiez en vacances avec vos parents?
0: À Collioure.
1: À Collioure, ouais. D'accord.
0: Mais ma mère étant professeure, elle avait toutes les vacances scolaires,
1: Ouais.
0: donc on passait toutes les vacances scolaires à Collioure.
1: Alors si je vous dis maintenant, il n'y a pas d'âge pour déconner, prosaïquement, est-ce que vous aimez faire la fête, vous aimez recevoir? Voilà, le monde est dur, on a aussi besoin de vider la soupape, est-ce que c'est votre cas?
0: Quand j'étais jeune, oui, j'ai beaucoup fait la fête.
1: On sait que les étudiants en médecine, c'est pas les derniers non plus à faire la fête,
0: Ouais,
1: hein?
0: mais bon, après, ça s'est tassé. Quand vous commencez à avoir des gosses,
1: Ouais.
0: la fête, hein, ça passe un peu à côté, hein, les sorties. Et non, mais j'étais surtout branchée sur la montagne. Secondairement, bon, étant pratiquement née à Collioure,
1: À la
0: je
1: mer.
0: suis très aquatique. Et après, je me suis branchée sur la montagne. Mon mari est originaire de Luchon. Je ne me suis pas mariée avec lui pour qu'il m'amène au bout de la montagne, hein, mais bon. Donc, on faisait beaucoup de montagnes et de ski.
1: Est-ce que vous recevez des gens ici?
0: Oui?
1: Vous faites des soirées, des repas?
0: Des repas, hein.
1: Ouais.
0: Des soirées, non, des repas.
1: Est-ce que vous vous sentez heureuse, Françoise?
0: Mais alors, comme j'ai réfléchi, que je savais que vous veniez, je me suis dit, bon, je vais faire un petit bilan quand même. En fait, je me suis dit, mais tu as fait tout ce que tu voulais. Tu as fait médecine parce que ça te plaisait. Tu as fait obstétrique parce que ça te plaisait. Au point de vue professionnel, j'estime que j'ai réussi ma carrière. Avant, je me suis mariée, donc c'était un mariage d'amour. J'ai fait des enfants. Je me suis beaucoup occupée des enfants, par contre. Un peu trop, je crois.
1: Ah oui, c'est vrai, vous étiez une maman poule.
0: Non. Pas poule, mais enfin bon, c'était dur. L'anesthésie, les enfants. Alors, mon mari voyageait beaucoup à l'étranger, donc j'étais souvent seule
1: Seule.
0: à assumer les enfants.
1: Plus le boulot, plus
0: Plus
1: les
0: le
1: gardes,
0: boulot,
1: ouais.
0: les gardes, c'était compliqué, quoi. Pourquoi on parlait de ça?
1: Parce qu'en
0: Ah
1: fait, vous
0: oui.
1: me disiez que vous
0: Ah oui, que
1: aviez
0: j'avais
1: un
0: fait le
1: peu.
0: bilan,
1: Ouais.
0: oui. Et donc, je me suis branchée beaucoup sur la montagne. J'ai une maison à la montagne que
1: Ah.
0: j'ai planté mes racines à la
1: Ah
0: montagne.
1: bon?
0: Oui, c'est dans un village au-dessus de Luchon. Je me suis beaucoup, beaucoup investie là.
1: C'est-à-dire?
0: À rénover la maison
1: Ouais.
0: d'abord, c'était une maison qui était à mon mari, on a tout refait. Et puis, tous les week-ends, on était à la montagne, toutes les vacances à la montagne. On rentrait à Toulouse pour travailler, puis on repartait. Oui, on était beaucoup à la montagne.
1: Et cette maison, qu'est-ce qu'elle est devenue?
0: Ah ben, elle est toujours,
1: Ah ouais?
0: elle est toujours en
1: Elle est à
0: vie.
1: vous?
0: Oui.
1: Ouais.
0: Je l'ai rachetée et elle est toujours en vie.
1: Et vous y allez souvent?
0: Oui,
1: Ouais.
0: le plus possible. Et mes
1: Ah.
0: enfants adorent parce
1: Ouais.
0: qu'ils ont pratiquement été élevés à Cazaux de l'Arbousse.
1: Quel est votre regard sur le monde aujourd'hui?
0: Ben, je comprends plus, hein.
1: Ouais, c'est
0: Je
1: vrai.
0: comprends plus rien. Je ne comprends pas qu'on ait laissé élire un mec comme Trump, qu'il y a Netanyahou qui fait n'importe quoi aussi, Poutine, n'en parlons pas. Je comprends plus. Il y a des fous furieux qui sont à la tête du monde actuellement.
1: Et alors, ça vous inquiète
0: Oui,
1: et
0: oui,
1: ouais,
0: oui, oui.
1: et vous, votre antidote à ça, c'est quoi?
0: Mais j'en ai pas d'antidote à
1: Vous
0: ça, hein.
1: subissez?
0: Ben oui,
1: Ouais.
0: je peux pas faire grand-chose. Si, je signe des pétitions. Sur Internet, vous savez, on
1: Bah
0: reçoit
1: oui,
0: plein
1: moi
0: de
1: aussi, oui.
0: pétitions. Alors, je signe des pétitions, mais qu'est-ce que vous voulez que je fasse? Enfin, je pense que je ne peux pas faire grand-chose, hein. Je m'occupe beaucoup des animaux.
1: Dites-moi.
0: Mais d'abord, j'ai un chat.
1: Ouais. C'est un chat ou une chatte?
0: C'était un chat.
1: Ouais, d'accord.
0: C'est un chat que j'ai récupéré au tennis, chat sauvage. Il y avait une meute de chats sauvages. Il y a un restaurant au tennis, donc tous les
1: C'est
0: restaurants.
1: où?
0: À l'île du Ramier, l'émulation nautique. Et alors là, donc, il y avait une meute de chats sauvages que je nourrissais. J'apportais des croquettes quand j'allais jouer au tennis. Le restaurateur n'était pas content, tout ça. Et puis j'avais une petite chatte, bon, qui est morte. Et je me suis dit, bon, je vais en prendre un, là. Donc j'ai capturé. Alors j'étais allée pour prendre une petite chatte que je connaissais. Elle est rentrée dans la cage, elle a failli tout casser. Et lui, Tigrou, qui était plutôt craintif, est rentré, il s'est mis au fond de la cage, il bougeait plus. Et donc j'ai l'emporté.
1: Et c'est lui.
0: Et c'est Tigrou, qui était un chat sauvage, il a vécu un mois dans la buanderie quand même.
1: Ah
0: Hein.
1: ouais.
0: Il n'avait jamais vu une porte. Hein. Il vivait à l'extérieur, ces chats. C'était des chats de l'île du Ramier, quoi.
1: Ils n'appartiennent à personne.
0: Non, ils sont
1: Errant.
0: errants, mais ils font des petits surtout. Je l'ai amadoué et il n'y a que moi qui peux. C'est l'homme de ma vie, ça.
1: Alors, Henri n'habite pas avec vous, mais le chat, oui.
0: Hein. Le chat, je suis chez le chat, moi. C'est moi qui habite chez lui.
1: Alors pour finir, si je vous dis il n'y a pas d'âge pour changer, Françoise, qu'est-ce qui a changé, vous diriez, entre la jeune fille que vous étiez et la femme que vous êtes aujourd'hui?
0: Alors, qu'est-ce qui a changé entre... Oui, c'est difficile ça comme question. Hein. Je crois que j'ai pas changé, moi.
1: Ouais.
0: J'ai toujours les passions. Bon, je suis scorpion. Hein. Alors, il paraît que les scorpions, c'est des gens passionnés. Mais je me passionne toujours pour les mêmes choses. Alors, quand j'ai fait médecine, il faut savoir que quand j'ai fait médecine, j'ai dit, c'est pour aller soigner les Indiens. Je ferai médecine maintenant, c'était facile. À l'époque, c'était très dur de partir en mission médicale à l'étranger. Il fallait passer par la Suisse. Bon, j'ai jamais pu le faire. J'ai essayé. Il fallait faire médecine tropicale. Et maintenant, avec Médecins du Monde et tout ça, c'est très facile, quoi, de partir à l'étranger pour soigner
1: Vous
0: les...
1: l'auriez fait, ça.
0: Ah oui,
1: Ouais.
0: ce que je voulais faire. Donc ça, je ne l'ai pas fait. J'ai fait médecine quand même, qui me passionnait. J'ai toujours les mêmes passions. La danse, bon, le sport. J'ai toujours fait beaucoup de sport, c'est vrai. J'ai besoin de sentir physiquement mes muscles. C'est un besoin chez moi de bouger. Bouger intensément,
1: Oui,
0: quoi.
1: parce que vous disiez que vous aviez besoin de savoir comment déjà le corps
0: Oui,
1: fonctionnait, donc vous
0: ouais,
1: avez un
0: ouais.
1: rapport au corps
0: Oui, j'ai un
1: très
0: rapport au
1: profond.
0: corps. Et je continue, bon, à m'informer au point de vue médical. J'ai plus de journaux. Les abonnements, je les ai arrêtés, mais on en reçoit par mail. Hein.
1: Ouais,
0: Donc
1: des
0: j'ai plein de
1: publications.
0: publications, d'articles. Ça m'intéresse toujours. Donc, je ne sais pas si j'ai vraiment changé.
1: Mais quel genre d'enfant vous étiez?
0: J'étais sage.
1: C'est vrai.
0: Oui. J'étais sage, mais je crois que j'étais assez coquine quand même. Hein. J'avais l'air sage.
1: Quand vous dites que vous avez toujours la passion de la danse, comme vous m'avez dit que vous ne dansiez plus, ça se retranscrit comment en fait?
0: Je regarde, par exemple, c'était hier, il y avait un truc sur Béjart.
1: À la télé?
0: Oui, soirée Béjart. Je ne vais pas trop
1: J'allais vous
0: au
1: demander au ballet,
0: Capitole
1: tout ça,
0: parce
1: ouais.
0: que le ballet du Capitole, ça a changé de directeur. Je crois qu'il se fait virer d'ailleurs le précédent. Alors, ce que j'ai fait aussi, j'ai fait partie d'une association de danse classique.
1: Ah ben voilà, une autre assaut.
0: Voilà, c'est une amie qui était danseuse étoile au
1: Ah
0: Capitole
1: ouais.
0: et qui a monté une association. Pour organiser, alors on organisait des stages de danse classique. Je monte sur scène, c'est une association internationale.
1: Je monte sur scène, ça s'appelait?
0: Oui, ça s'appelle toujours. Donc on organisait des stages de danse classique avec des profs internationaux et on organisait un concours En février, on faisait le concours. Alors, je crois que le concours, ils l'ont arrêté maintenant. Et moi, j'étais secrétaire de cette association. Je me suis régalée parce que j'ai rencontré de grands danseurs internationaux.
1: Mais les élèves, c'était qui?
0: C'était
1: De
0: des
1: tout.
0: jeunes, des
1: Oui,
0: enfants.
1: des enfants.
0: Des
1: Ouais,
0: enfants qui prenaient des cours de danse
1: d'accord,
0: classique,
1: d'accord.
0: qui voulaient continuer éventuellement. Et donc, je me suis régalée là.
1: Les profs étaient donc des grands
0: C'est
1: professionnels.
0: internationaux, oui, des étrangers.
1: Ah
0: Il
1: ouais.
0: y avait des très bons danseurs qui venaient, qui étaient connus. Hein,
1: Ça s'est passé en quelle année?
0: c'était, je sais pas, dans les années 2000,
1: Ouais. Et
0: je
1: tout ça, vous avez
0: pense.
1: arrêté, donc c'était.
0: Et alors, c'est-à-dire l'association s'est un peu disloquée, il y a des gens qui ont démissionné. Alors, elle continue, mais elles ne font plus que les stages de danse l'été,
1: Où ça?
0: au conservatoire. Donc, ça a été un grand plaisir pour
1: Ouais.
0: moi. Donc, j'ai toujours continué dans
1: Ouais.
0: la médecine, la danse, les animaux.
1: Et vous voyez un lien entre ces passions-là?
0: Oh, je crois pas, non.
1: Non.
0: Mais j'ai toujours vécu avec des animaux. Ma mère avait deux chattes siamoises, la mère et la fille. C'était des siamoises pure race. On apportait le mâle pour les deux. C'était marrant, elles le draguaient d'une manière différente, hein, les deux, la mère et la fille. Bon, et puis elles étaient pleines en même temps. Donc nous avions 12 petits chatons, puisqu'elles accouchaient en même temps.
1: Mais pourquoi elle faisait ça, votre mère?
0: Parce
1: C'est pour
0: qu'elle
1: faire un
0: aimait.
1: élevage ou
0: Ah non, non, parce
1: non?
0: qu'elle aimait les chats. Et on les donnait. Des siamois pure race et qu'on donnait. Ça, c'était sympa.
1: Alors, vous me disiez que quand vous regardez rétrospectivement votre parcours, votre vie, vous en êtes heureuse et.
0: Oui, moi j'ai fait en fait ce que je voulais. Disons que j'ai pas eu d'obstacle, quoi.
1: Je voulais savoir, est-ce que vous avez encore des désirs, des rêves?
0: Pas vraiment, non. Ne pas être handicapée, ne pas aller en maison de retraite. J'ai un problème avec ma fille. Ma fille est très difficile. Elle est seule. Elle a 46 ans. Et j'aimerais qu'elle s'en sorte, mais bon, j'ai un gros souci quand même avec ma fille.
1: Donc, qu'est-ce qu'on vous souhaite?
0: Mais que ma fille s'en sorte, aille mieux, et c'est un gros problème pour moi, ma fille. Elle me souhaite de. Bon, malade, je l'ai été beaucoup, je prends un traitement, je suis en rémission. Donc, ça va. J'ai pas de problème de santé, je dirais, entre guillemets, pour maintenant. Mais mon problème, c'est le sort de ma fille. Elle me souhaite que ma fille aille mieux.
1: Merci beaucoup, Françoise.
0: Avec plaisir.
1: Nous terminons cet entretien avec le choix musical de Françoise, Maria Callas, interprétant Casta Diva dans Norma de Vincenzo Bellini.

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2: Peu de gens croient qu'à Toulouse, la rue de la Pomme est un hommage à Jacques Chirac. Cette rue est beaucoup plus ancienne et fut pendant des siècles le lieu de toutes sortes de rencontres. Hélas, voici très peu d'années, le Shanghai qui s'y trouvait a fermé. Que de nuits dans cette boîte, que de rêves chez ceux qui en parlaient, y entraient, savaient sa réputation. Quel bonheur que ce lieu des tentations sexuelles fut rue de la Pomme. Combien de jeunes ont désiré l'y croquer. La rue de la Pomme n'a rien à voir avec Ève, ni même avec Adam. C'est une vieille rue que formaient plusieurs rues du centre médiéval de Toulouse, et elle demeure encore riche en courbes. D'un de ses bouts, on ne voit pas l'autre. Si l'on se place devant une de ses entrées, devant l'église Saint-Jérôme, il est impossible d'apercevoir son débouché place Saint-Georges. Quand on y vagabonde, l'attention est attirée par des vitrines séduisantes, si bien que l'on songe peu à envisager son entièreté, sa forme exacte, ni même ses architectures. C'est une rue où l'on aime perdre son temps à défaut de s'y perdre. La Pomme fut le nom d'une auberge, le logis de la Pomme qui se trouvait à l'emplacement de l'actuel numéro 40. Ce nom parut au début du XVIIe siècle, mais on regrette un des noms que porta au XVe siècle une partie de cette rue, la rue des imaginaires. La rue des imaginaires. Il n'est pas jusqu'au Shanghai dont le nom était une invitation au voyage qui ne fut là une provocation aux imaginaires. Au XVe siècle, les imaginaires étaient des fabricants d'images. La Pomme appelle un imaginaire à notre sens du mot. Il est beau que ce soit la Pomme, origine biblique de notre monde, par le péché, qu'il soit ici l'heureux symbole de tout ce qui s'y joue. Pendant la Révolution, on appela la rue de la Pomme « Rue, ça va ». Rue, ça va. Les sans-culottes pensaient à la chanson « Ça ira, ça ira ». Beaucoup aimeraient loger rue, ça va. Ça va ? Ça va. Je suis rue, ça va. La Pomme revint après la Révolution. Elle demeure. Quelques plaques annoncent qu'elle s'appela en occitan « Paumo d'Ora ». Les Toulousains préfèrent ne pas retenir cet « Or ». Pomme leur suffit. Ils n'aspirent pas à courir au jardin des Hespérides. Tout est là, à Toulouse, où rien ne se perd, où tout se trouve, sans qu'on en rajoute, même l'or.

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2: Bienvenue au pays du blues. Aujourd'hui, on va parler de Booker White, né Booker T. Washington White. Donc, il est né en 1909 à Houston, dans le Mississippi, et il est mort en 1977 à Memphis, Tennessee. Donc, c'est un chanteur, c'est un bluesman américain, et c'est quelqu'un qui est considéré comme l'un des maîtres du Delta, donc du sud des États-Unis. Au départ, bien comme beaucoup de bluesmen, il a pratiqué des boulots. Il a été élevé dans une ferme. Son père était ouvrier des chemins de fer. Il a initié à la guitare à partir de l'âge de 9 ans. Comme souvent, il a fait une rencontre d'un, ce qu'on pourrait appeler un mentor, à savoir Charlie Patton en l'occurrence. Lorsqu'il a passé quelques temps chez son oncle à Clarksdale, et c'est à partir de là que tout a commencé. Comme beaucoup de vagabonds bluesmen de ces années-là, il s'est baladé dans le sud des États-Unis, jouant dans les bars et puis les tripots divers, et il a enregistré sa première session en 1930. Ces bluesmen avaient parfois affaire à des situations pas faciles socialement. Lui, au cours d'une agression en 1937, il a blessé son agresseur d'une balle de revolver à la cuisse et il a été incarcéré au pénitencier de Parchment Farm. Mais ça ne l'a pas empêché d'enregistrer deux morceaux, donc pour Vocalion, le label de l'époque, notamment Shake Vendor.

Donc dans les années 30, il commence à avoir une renommée dans le sud assez importante. Et il y a une anecdote qui veut qu'il ait donné sa première guitare à son petit cousin, un jeune homme qui s'appelait Riley Ben King, autrement dit le futur B.B. King. Il n'a enregistré qu'une vingtaine de faces avant la guerre, mais elles sont pour la plupart devenues des classiques avec un titre qu'on va écouter très prochainement, Aberdeen Mississippi Blues. Et sa musique se distingue non seulement par sa voix puissante, mais son jeu de guitare assez particulier, mais aussi par des paroles autobiographiques pleines d'humour et de sensibilité. Alors je vous avais dit qu'il avait fait un petit tour dans un pénitencier. Eh bien, il en parle dans une chanson qui s'appelle Parchment Farm, et c'est l'ethnomusicologue Alan Lomax qui était venu l'enregistrer, puisqu'à l'époque il se baladait dans le sud des États-Unis avec un magnéto de l'époque, si on peut dire, une voiture. On ouvrait le coffre et tout ça, ça se gravait sur des disques vinyle, et il allait comme ça dans le pénitencier. C'est comme ça qu'il avait rencontré Led Belly, puisque les prisonniers noirs du sud, enfin certains qui étaient musiciens, étaient de véritables bibliothèques ambulantes. Voici donc un extrait de Aberdeen, Mississippi Blues.

Alors dans ces années-là, les bluesmen, comme d'une manière générale dans ces professions artistiques, eh bien, avaient du succès d'une manière éphémère. Ça a été le cas dans les années 30 pour un certain nombre d'entre eux qu'on a redécouvert dans les années 60. Et lui, eh bien, au sortir de ces années 30, après la guerre, il ne vivait plus tellement de son art, donc il a décidé de devenir brocanteur. Et c'est en 1962, lorsque certains chanteurs comme Bob Dylan, on pense aussi à Buffet Sainte-Marie, ont repris donc des chansons de ces bluesmen de l'époque, qu'il a été redécouvert notamment par un guitariste qui s'appelle John Fay, et qui ont pu le rencontrer à 53 ans. Il n'avait jamais cessé de jouer pour son plaisir et celui de ses voisins. Et à ce moment-là, donc, c'était une nouvelle carrière qui a redémarré pour ce chanteur du Delta, avec une tournée en Amérique, en Europe. Il a enregistré à nouveau un certain nombre d'albums. Et il avait sensiblement modifié son jeu de guitare. Alors, il y a un très bon album qu'on peut vous recommander, ça s'appelle Legacy of the Blues, donc, dans lequel il fait une reprise en 1962 pour John Fahey. La marque de cet album, c'est Tacoma. Et il semblait avoir changé, donc, avec des thèmes un peu plus gays. Il parlait notamment de sa boutique de brocante, de sa petite fille, avec laquelle il découvrait l'art d'être grand-père. Voilà pour cette deuxième vie de Becca White. Et alors qu'il avait commencé une autre carrière en Californie, bien, il meurt d'un cancer en 1977. Alors, on va se quitter pour cette évocation de la vie de Becca White avec un titre qui s'appelle Pine Bluff, Arkansas, et qui date de la première.

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1: Alors, pour vous donner un peu l'ambiance de ces chansons, eh bien, voici ce qu'il raconte dans le couplet qu'on vient d'entendre. Elle me dit, écoute mon petit père, je suis fatigué d'entendre des chansons aussi solitaires. Alors il reprend ça, donc oui, je suis fatigué d'entendre des chansons aussi solitaires. Et je ne t'ai pas entendu mon petit père, je ne t'ai pas entendu m'appeler. Autre couplet, elle dit, bien, j'en ai marre d'aller au lit et de me plaindre. Oui, j'en ai marre d'aller au lit de me plaindre. Et je n'ai pas eu d'amour, tu sais, mon petit père, je n'ai pas eu d'amour depuis que tu es parti. Voilà, on en restera là avec ce Becca White pour aujourd'hui.

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0: Constantin Rossi, dit Tino, est le seul artiste français à avoir vendu plus de 500 millions de disques. Il a 29 ans quand, après quelques apparitions vocales et silhouettes au cinéma, en mars 1936, sort Marinella. Un film écrit exprès pour lui, où avec son physique à la Rudolph Valentino, il va faire une fulgurante percée dans les cœurs féminins de France. À la suite, Logique le consacre comme une nouvelle coqueluche du disque et de la TSF. Ses mélodies, composées par Vincent Scotto, et ses textes, signés Émile Audifred, vont devenir la bande son de la France façon Front Populaire. Utilisé par la publicité, Chichi a été très rarement revisité par les générations successives de chanteurs français. Jusqu'à ce que Thomas Fersen ne s'attelle à la tâche sur scène.
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0: 1958. Edith Piaf s'est sortie de son addiction à la morphine, mais elle a multiplié de façon inquiétante les doses de cortisone qui soignent sa polyarthrite rhumatoïde. Malgré une santé précaire, elle surfe sur le succès grâce à sa chanson La Foule et décroche de nouveau le pompon avec Mon manège à moi. Sur des paroles de Jean Constantin et une musique de Norbert Glanzberg, relookée en 1993 par Étienne Dao.
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0: Vous êtes coureur, moi
1: je ne suis pas coureur.
0: Est-ce que vous êtes menteur, moi
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1: La bicyclette, Yves Montand, 1968. À ne surtout pas confondre avec le « à bicyclette » de Bourvil, qui lui date de 1947. La bicyclette de Montand est bien une chanson originale, conçue pour lui seul, par le compositeur Francis Lay, surtout connu pour son travail au cinéma, et le parolier Pierre Barou. Dans la version studio originale, les arrangements sont signés Hubert Rostin et Jack Laurel, l'accompagnement au piano étant assuré par Bob Castella, musicien et chef d'orchestre attitré d'Yves Montand à l'époque. San Severino, lui, la reprend en orchestre complet et en costume tzigano au Java Jazz, au Bouffe du Nord, en 2008.

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1: Bonjour à toutes, bonjour à tous. Retrouvez dans un instant l'écrivaine Lola Lafont, invitée à la librairie Ombre Blanche, jeudi 10 avril 2025, à l'occasion de la publication de son 8e livre « Il n'a jamais été trop tard » aux 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désordre de nos sociétés en mode pessimiste active. 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

0: Eh bien, bonsoir à toutes et à tous. Merci d'être venus si nombreux et nombreuses ce soir pour écouter Lola Lafont. Bienvenue, Lola.
1: Merci. C'est très impressionnant.
0: C'est impressionnant, effectivement. Mais c'est chouette.
1: Et il y a plein de personnes au fond, debout. Mais...
0: Bon, en tout cas, voilà. Merci beaucoup, Lola. On est vraiment ravis, honorés de vous accueillir aujourd'hui. Donc, il va être largement question de votre dernier livre. Je vous le montre, hein, Il n'a jamais été trop tard, qui est votre 8e livre, c'est ça ? Ouais. Donc, vous publiez des textes depuis 2003. Bon, on va avoir le temps de rentrer dans les détails, mais peut-être un mot avant tout sur le projet, parce que bon, c'est un livre qui va surprendre par sa forme. C'est un journal, c'est une collection d'idées, de pensées, d'articles, des articles qui vont être ponctués par des passages donc, en italique, où on va changer des arts, ce sera plus le nous, ce sera le jeu, plus personnel, des souvenirs, ce genre de choses. Est-ce que vous pouvez un petit peu nous raconter quel a été le projet pour ce livre, Lola ?
1: Oui. Alors, je vais repartir un peu en arrière. Après la sortie du livre d'avant, donc quand tu écouteras cette chanson, où j'avais passé une nuit dans la maison Anne Frank, je me suis trouvée incapable et pas désireuse de retourner à la fiction. J'avais l'impression que le monde autour de moi, de nous, recelait énormément de fiction, au pluriel, et qu'il y avait quelque chose à continuer, à fouiller. C'est même pas une position que je peux vraiment défendre. Je dis pas la fiction est moins pertinente à certains moments, pas du tout. C'était un état très personnel. Et ça a concordé avec la proposition du quotidien Libération d'avoir une fois par mois une page blanche, d'écrire ce que je voulais. Une chronique, comme on dit, une fois par mois. Et j'ai trouvé que c'était vraiment une belle responsabilité d'avoir de la place et d'avoir une possibilité comme ça de faire ce que je voulais. Et au bout de 2 mois, de 2 chroniques, je me suis rendu compte qu'il fallait inverser les choses et que Libération serait mon laboratoire. Et que je pourrais, d'une certaine façon, parler de ce qui nous entoure, parler de ce qui passe trop vite. On dit ça se passe, c'est en train de se passer. Ça passe aussi. Au début, je m'étais dit que je ferais ça qu'un an et puis après, je ferais autre chose. Et j'ai fait 2 ans. Là, je continue. Et au bout de 2 ans, je me suis dit, bon, là, il y a 2 années. Donc, 2e couche de réflexion autour de cette forme. D'une certaine façon, Libé, c'était le monde extérieur, même si je l'aborde quand même de façon subjective, donc avec un jeu. Et j'ai eu envie de rajouter des textes qui étaient à la première personne, qui sont en italique, effectivement, et qui, pour moi, racontent ce qui, à l'inverse de ce qui nous entoure, ne rentrera jamais dans l'histoire, c'est-à-dire notre actualité intime. La mienne, la nôtre, parce qu'on a un peu la même, malheureusement, au bout d'un moment, on perd un parent, on a des amis, on se pose des questions sur la fin de vie, on a un chien vieux, je sais pas, on pense que l'amitié est quelque chose qui fait socle, etc. Donc c'est moi ce que j'appelle vraiment l'actualité intime. Donc voilà.
0: Qu'est-ce qui a fait alors que la fiction était impossible pour vous ? C'était de l'ordre d'une sensation ? C'était quelque chose
1: c'est très étrange, hein. C'était totalement impossible. Je pense qu'il y a eu, quand tu écouteras cette chanson au début, comme quoi je suis hyper prévoyante, je me disais ça va être un tout petit projet personnel.
2: Raté.
1: Oui, je me suis dit ça va être intéressant, je voulais le faire. Et ça a débouché sur énormément de rencontres. Qui m'ont mise, je crois, aussi dans un état de fatigue très, très bêtement physique, hein, voilà, de beaucoup, beaucoup de déplacements, beaucoup de conversations. Avoir passé un an sur Anne Frank, les journaux, ce qu'on en a fait, ma famille, etc., m'a peut-être vidée, j'en sais rien, en fait, hein, je ne sais pas. Et au bout d'un moment, je voulais continuer, en fait, cette forme-là. Ce n'était pas que je ne voulais pas faire de la fiction, c'était plutôt je voudrais continuer avec cette forme qui est pour moi une forme littéraire. Pour moi, ça ne fait pas tellement de différence hein, d'un point de vue technique, mais qui est une façon de faire rentrer ce qu'on appelle le réel. C'est franchement un mot que je n'aime pas, surtout en ce moment. Si vous voulez, pour moi, Trump, ce n'est pas le réel. C'est ce qui se passe, il existe, mais ce n'est pas le réel. Non, ce n'est pas le réel. Donc faire rentrer en tout cas ça dans ce que j'écris. Mais je ne sais pas si je ne voulais pas faire de la fiction. J'avais envie de vraies personnes. Oui, peut-être.
0: La fiction, justement, vous en parlez largement, et il y a une phrase moi, que j'ai retenue qui m'a particulièrement marquée, c'est dans un texte où vous évoquez les viols de Mazan. Et vous dites quelque chose que j'ai trouvé très éclairant, vous dites « Une société se définit et se construit par les narrations qu'elle privilégie. Si la fiction ne peut endosser seule la responsabilité de ce qui empoisonne notre société, Lorsqu'elle choisit d'en être le reflet et d'une noirceur si fidèle, la fiction devrait s'interroger sur ce qu'elle aime nous raconter encore et encore. Vous sentez que vous avez une responsabilité, vous, Lola Lafont, en tant que romancière, dans la fiction, justement ?
1: Mais tout le monde a une responsabilité. C'est quelque chose, en fait, qui vient de très loin, ça, cette obsession. C'est quelque chose qui vient du moment où je ne publiais pas et où je lisais beaucoup. Et je me souviens à quel point certaines narrations, certains films m'ont rendu malade, sans possibilité d'y répondre. Et je me souviens de films que ma génération adore. J'en parle tout le temps, on va penser que j'ai une dent contre lui, mais pas vraiment, mais c'est Pulp Fiction. Vraiment, c'est un film culte de ma génération. Et je me souviens de l'avoir vu et de m'être dit le moment où l'homme noir est violé et que la salle rit, c'est-à-dire là, il y a quelque chose que le réalisateur a raté ou alors qu'il a réussi et on n'est pas amis. Il y a un biais de regard et moi, je me souviens que ça m'a vraiment rendu... je me suis engueulée avec plein de gens sur ce film. Donc, en fait, la fiction a toujours une responsabilité. Oui, quand vous réfléchissez que... La Belle au bois dormant, que j'aime par ailleurs beaucoup, c'est quand même l'histoire d'une fille qui s'endort. Et moi, je suis allée relire la vraie version hein, pour écrire l'article de Mazan. Je suis allée vraiment chercher le texte, la vraie version. Il y en a plein. Mais enfin, quand même. Et la phrase est hallucinante parce que le prince l'embrasse. Et il y a une phrase, je ne me rappelle plus, mais sans qu'on sache si elle veut. Bah, évidemment, elle dort pendant 100 ans. Donc, sans parler uniquement de l'histoire de consentement, il y a cette image de la femme qui doit toujours être réveillée, qu'un regard extérieur doit valider, etc. Donc oui, la fiction, elle a une responsabilité. Et c'est ce qui est merveilleux aussi, c'est qu'on peut faire quelque chose. C'est pas noir, c'est-à-dire, évidemment qu'un monde peut... Je pense pas que la fiction va changer le monde, hein, mais on peut infléchir des choses, en fait, quand même.
0: Alors, j'avais écrit « Tout commence », mais en fait, je ne sais pas si tout commence avec ça, mais il y a quelque chose que je pense fondateur dans votre texte et peut-être dans votre vie d'écrivaine. C'est une phrase que vous a laissée votre père. C'est une note qu'il a écrite, donc c'est une phrase qu'il ne vous a pas dite, mais qu'il vous a écrite. Oui. Après une conversation où vous n'êtes pas vraiment parvenu à vous comprendre, c'est ça ?
1: Oui, c'est ça. Vous pouvez nous raconter. C'est effectivement un petit mot comme ça, après une dispute de mon père qui me conseillait de toujours veiller à conserver de la distance avec ce que je vivais, avec ce que j'écrivais. Je ne publiais pas à l'époque. J'écrivais beaucoup, beaucoup, mais voilà. Et cette phrase, je ne l'ai pas du tout comprise. Sur le coup, elle m'a énervée. J'ai eu l'impression que ça allait totalement à l'encontre de mes idées politiques. Pour moi, l'idée de la distance était comme ne pas vivre les choses. Je n'avais rien compris, en fait. Et je l'ai comprise en écrivant. J'ai compris au fur et à mesure que quand on écrit, alors, ce n'est pas seulement une question de temps. Évidemment, moi, je ne sais pas écrire sur le coup. Il y a des gens qui le font très bien. Moi, je ne sais pas. Mais ce n'est pas que ça. C'est aussi de savoir... enfin, je veux dire, un peintre, s'il veut vraiment embrasser une sorte d'angle qui n'est pas un détail, il est quand même obligé d'avoir une certaine distance. Quand vous faites une photo, ça arrive aussi. Je ne sais pas pourquoi les écrivains ne seraient pas dans cette problématique-là de la... Alors, la distance qui serait plutôt quelque chose d'une focale, du regard, quoi. C'est pas de s'extraire du monde et de le regarder passer devant soi, pas du tout. Mais il y avait quand même quelque chose de pas tremper totalement dans ce qu'on raconte. Et c'est encore quelque chose dont je me suis rendu compte au moment de l'écriture de Chaviré. Je me souviens qu'on m'a demandé souvent, mais comment c'était possible d'écrire une histoire si terrible sans en être affecté ? Comment expliquer ? Si je peux l'écrire, c'est qu'il y a eu une mise à distance de ça pour que ça aille vers vous. C'est-à-dire que pour moi, l'écriture, ce n'est pas une thérapie. Il y a des gens devant. Vous êtes là. Et donc, le minimum de politesse artistique, je dirais, c'est que vous receviez quelque chose où je ne suis pas comme ça uniquement moi. Il y a un reflet. Il y a un reflet dans l'écriture et un reflet qui est celui de beaucoup de gens. Moi, j'ai toujours l'impression, je suis en train de dévier, mais... Tant pis. J'ai vraiment l'impression que c'est une tâche de toute sa vie, quand on écrit, de ne pas peser sur le lecteur, de laisser de la liberté. Ce livre, il est là pour ça, en fait. Celui-là, comment je vais faire pour laisser de la place aux lectrices et aux lecteurs ? Ce n'est pas un livre d'avis. Je ne donne pas mon avis, mon opinion. Qu'est-ce qu'on en a à faire de mon avis, en fait ? Vous voyez, ce n'est pas ça, en fait. C'est comment on peut se laisser de la place pour réfléchir ensemble à quelque chose au pluriel ?
0: C'est pour ça que vous avez choisi peut-être le « nous »
1: Oui, oui, parce que le truc que j'aime pas du tout, c'est quand on commence à dire les gens. J'aime pas parce que évidemment qu'on est les gens aussi. Hein, on est les gens de quelqu'un d'autre, etc. Donc l'idée, c'est effectivement de comment faire pour ne jamais se mettre en surplomb, faire partie de ce que j'interroge, parce que c'est pas comme si j'étais exempte de tout ce que je note, pas du tout.
0: On va essayer de rentrer un petit peu à l'intérieur de ce texte, de ces textes. Moi, il y a quelque chose qui m'a particulièrement touché, marqué, c'est lorsque vous évoquez l'enfance, la jeunesse, l'adolescence sous toutes ses formes. Alors, c'est quelque chose qui imprègne déjà votre œuvre depuis un petit moment. On l'a vu dans Chaviret, on l'a vu dans La petite communiste qui ne souriait jamais, d'une certaine manière, avec quand tu écouteras cette chanson aussi. Et là, on va retrouver l'enfance de plein de manières, où il va y avoir ce petit garçon que vous aidez pendant le confinement. Il va y avoir ce groupe d'adolescents, de lycéens avec qui vous allez travailler. C'est un travail d'écriture que vous faites ensemble. Mmh. Qu'est-ce qui vous lie à cette jeunesse dont vous parlez, Lola Lafont ?
1: C'est compliqué. Je pense qu'il y a un secret dans chaque enfance qui est parfois très nébuleux. C'est-à-dire, c'est pas un secret, un événement. C'est pas forcément du tout ça, mais il y a le... Ça va vous paraître complètement idiot, mais on ne savait pas qui on deviendrait adulte, quoi. C'est ce grand mystère. Et du coup, on a toujours envie, il me semble, d'aller chercher dans l'enfance, dans l'adolescence, des traces de nous-mêmes, en fait, de refaire ce chemin d'une manière, d'une autre. Donc peut-être que c'est pour ça que, oui, ça revient souvent. Même si je me dis à chaque fois, par exemple, là, je me suis dit, il n'y a aucune raison que ce livre-là parle d'adolescence. Et ben voilà. Mais il n'y a pas que l'adolescence.
0: Non, pas que. Mais en tout cas, ça donne lieu à des très beaux textes. Et notamment, vous avez déjà évoqué cette question, celle de l'amitié. Le mot amitié auquel vous avez ou auquel les jeunes ont eu envie de redonner cette majuscule. Moi, c'est quelque chose qui m'a frappé. Qu'est-ce que vous avez ressenti chez ce public ? Qu'est-ce qui faisait que l'amitié devenait aussi centrale dans leur vie de... Vous parliez de socle tout à l'heure, c'est
1: ouais,
0: ça ?
1: Oui, ouais, tout à fait. Malheureusement, par manque de temps, je ne vais pas dans les lycées, dans les collèges, parce que je ne peux pas. Mais c'était cette fois-là, comme ça, ça s'est passé. Et on a écrit, c'était une expérience qui partait difficilement, hein, parce qu'on devait écrire une nouvelle. Et au début, c'était, je comprends, hein, c'était intimidant. Personne ne savait vraiment quoi faire. Et moi non plus, parce que ce que je voulais, c'était que les gens écrivent. Pas moi, pas une écriture dirigée. Il y a eu des trucs extraordinaires. Et vraiment, à part l'amitié, ce que je retiens, c'est deux classes d'adolescents et d'adolescentes qui m'ont dit, alors, deux choses. On ne veut pas parler d'amour et on ne veut pas parler de politique. Et ils ont écrit une histoire sur l'impossibilité d'avoir une histoire d'amour quand on vient de classes sociales différentes.
3: Non, c'est pas vrai.
1: Si, c'est vrai. Et j'étais sidérée. C'était leur obsession, oui. Et par ailleurs, un truc que je trouvais tellement beau, je le conserve, parfois j'y pense encore, quand ils ont choisi les prénoms des personnages, ils m'ont dit, lui, il est très bourgeois, il habite à Bordeaux. J'ai fait, ok, ça va. Ouais, ça... Jusqu'à là, on suit. Et il s'appelle Kevin. J'ai fait, non. Il ne s'appelle pas Kevin à Bordeaux. Effectivement, on a discuté de l'amitié, de l'amour, etc. On a cette idée de l'amitié comme un sentiment presque secondaire. On est élevé un peu comme ça. Quelque chose qui finira par vous passer quand vous rencontrerez l'amour, etc. Moi, je ne crois pas du tout. Moi, je pense que réussir ses amitiés et être un ou une bonne amie, ça pourrait suffire à faire une épitaphe sur une tombe. Ça, c'est génial, c'est très important. Et je me souviens des discussions avec eux où vraiment, clairement, l'amitié, les groupes d'amis, vous savez, ces amitiés dingues qu'on a au collège ou au lycée, ils étaient très conscients qu'en fait, ça allait être très important. On en a beaucoup parlé.
0: Pour terminer sur l'enfance, je suis sorti un petit peu de votre livre parce que je me suis aperçu que vous continuiez à écrire des articles pour le journal Libération.
1: Ouais.
0: Et notamment, au mois de février, vous avez écrit un article sur l'affaire Bétarame. Et vous avez écrit quelque chose qui m'a immédiatement imprégné. Vous parlez d'un système de domination des adultes sur les enfants. Est-ce que vous pouvez nous en dire un peu plus, même si, effectivement, là, on sort un petit peu de votre texte ?
1: Je ne sais pas, c'est quelque chose aussi qui m'occupe beaucoup en général. C'est ce paradoxe de la place des enfants où, à la fois, dans un système libéral comme le nôtre, ils sont une cible marketing permanente. Tout est dirigé vers eux pour que, vous voyez, et le cinéma de plus en plus. Et en même temps, ils ne sont jamais écoutés. Comme personne, ils n'ont pas de poids à part commercial. C'est terrible, en fait. Et ça s'attend à devenir de pire en pire. C'est-à-dire, plus ça va et plus l'industrie du loisir, on va dire, s'adresse à eux. Et en même temps, plus ça va et plus on découvre que la parole des enfants sur les violences sexuelles, sur les abus de pouvoir, elle n'existe pas. Ce qu'on découvre est sidérant.
0: C'est un groupe social qui n'a pas les moyens de s'organiser.
1: Mais non, c'est ça. C'est un groupe social qui est entièrement sous autorité des adultes. Oui, il devrait y avoir un syndicat des enfants.
0: avançons parce que le temps passe. Peut-être revenir sur le titre de ce livre que vous expliquez d'une certaine manière un peu plus tard. C'est une phrase que vous avez aperçue sur un mur à Paris, c'est bien
1: ouais,
0: ça
1: ouais, elle était comme ça. En fait, j'aime beaucoup lire les mots qui sont inscrits sur les murs. Je trouve que c'est comme des petits messages secrets que les gens se passent parce que sinon, il ne reste que la publicité. En fait, les mots, c'est les seuls qu'on ait. C'était en anglais et ça m'a beaucoup frappée parce que je trouvais ça très beau. Ça n'est pas « il n'est jamais trop tard », mais c'est « il n'a jamais été trop tard ». Enfin, je l'ai traduit comme ça. Mais... Et effectivement, c'est... Bon, je n'ai rien découvert, mais c'est le poids et la chance d'avoir le choix et d'avoir, comment dire, la possibilité de faire quelque chose. Des fois, c'est écrasant de se dire qu'on peut faire quelque chose de ce qui est notre monde. Et parfois, c'est terrible de savoir qu'en réalité, effectivement, on peut faire quelque chose. Bon, voilà, c'est encore une fois une grosse généralité, mais tant qu'on n'est pas mort... Il n'a jamais été trop tard, effectivement.
0: Vous nous invitez régulièrement, enfin en tout cas moi c'est comme ça que je l'ai perçu, à agir, à réfléchir, à penser, penser contre soi, penser voilà, systématiquement cette espèce de mouvance intellectuelle voilà, permanente. Et à un moment donné, vous évoquez un paradoxe. Vous expliquez qu'aujourd'hui on est abreuvé d'images, de vidéos dans les réseaux sociaux, des vidéos notamment de la guerre. Vous évoquez le conflit entre Israéliens et Palestiniens. Et donc il y a ce paradoxe d'être au plus près de l'horreur, au plus près de la guerre, de voir d'être dans l'intime de la guerre, mais paradoxalement, de garder sa distance et finalement d'en être que spectateur. Parlez-nous un petit peu, s'il vous plaît, de ce paradoxe que vous évoquez.
1: Oui, mais ça vaut pour toutes les guerres qu'on voit. Jusqu'à maintenant, on est dans un pays en paix. On pourrait imaginer que le fait qu'on soit tellement informé, c'est-à-dire qu'on voit tout, absolument tout, on pourrait imaginer que ça nous aide. Et en réalité, on se rend compte franchement que c'est presque l'inverse, c'est que c'est sidérant, que ça écrase d'impuissance. Plus on sait, vraiment, parfois je le vis comme ça, c'est qu'on sait d'une manière aussi très étrange, c'est-à-dire que si vous regardez les chaînes d'info continues, vous avez trois récits qui n'ont aucun rapport les uns avec les autres. Vous avez ce que raconte la personne, le truc en bas qui défile et les images. Donc en fait, rien ne fait vraiment sens, rien ne s'articule. C'est compliqué de vraiment pouvoir réfléchir. Et je pense que cet état-là, de personnes bombardées, si j'ose dire, d'images, de chiffres, sans pouvoir à un moment donné réfléchir. C'est un état de spectateur un peu abasourdi. C'est même pas un état de spectateur actif. Et je pense qu'il y a quand même d'autres rôles à tenir. C'est dans le texte, c'est au moins celui de témoin. C'est pas comme spectateur. C'est-à-dire qu'être témoin de quelque chose, c'est une autre place. C'est vraiment des questions. Hein. Je n'ai pas d'affirmation là-dessus. C'est vraiment des questions.
0: Et vous parlez de l'espoir aussi. Vous dites que l'espoir est à la fois nécessaire, mais aussi à double tranchant, que l'espoir peut susciter une forme d'immobilisme, justement.
1: Non, mais c'est-à-dire que je pense que l'injonction, en général, c'est quand même pénible. Si vous voulez, le côté... Si vous arrivez quelque part et que vous dites « Moi, je suis profondément désespérée », vous n'aurez pas beaucoup d'amis. Et pourtant, je veux dire, on n'est pas obligé de tous les jours youp la boum, quoi. Enfin, je veux dire... honnêtement, l'espoir, ça ne peut pas devenir une religion. C'est vrai que ce qui me frappe, c'est que tout est fait comme s'il y avait une... C'est vraiment quand j'ai cherché le mot inquiétude que ça m'a beaucoup frappée. Je voulais parler de l'inquiétude, je cherche sur Internet, et là, je trouve mais des dizaines de pages de conseils, de coachs pour s'en débarrasser. Et je me dis, d'accord, donc là... et pourtant, le sens du mot inquiétude, c'est celui ou celle qui est en mouvement. C'est l'intranquillité. Donc, il y a quelque chose... qui est à prendre dans l'inquiétude, c'est l'état d'être en vie, en fait. Et absolument vouloir ne pas être inquiet, c'est quand même curieux. Dans « Il n'a jamais été trop tard », il y a beaucoup d'étymologies et beaucoup de définitions. Parce que c'est un peu mon obsession depuis mon premier roman. Je reviens tout le temps à la plastique du mot. Vraiment, c'est comme si on allait chercher un peu... Tiens, comment il a été fabriqué, ce mot ? Moi, ça m'intéresse beaucoup de regarder quelles sont les briques. Et... Alors ça, j'adore. Un des sens vieillis du mot inquiétude, c'est un meuble, et c'est un petit cheval à bascule. Et ça, mais je veux dire, c'est fabuleux que ça soit devenu après l'inquiétude, un cheval à bascule. Ben oui, on est sur des chevaux à bascule.
0: Alors, on va peut-être vous entendre, Lola Lafont, hier, si vous le voulez bien.
1: Ouais.
0: Alors bon, on avait évoqué deux passages tout à l'heure, peut-être le premier dont je vous ai parlé.
1: Nous, enfants des années 80, avons cru en une fiction. Un récit rassurant dans lequel nos droits étaient acquis, nous serions les égales de nos frères, de nos amis. Le féminisme, il était démodé, il appartenait à nos mères. Les marques, les chansons vantaient un féminisme light, nous enjoignant à croire en nous-mêmes, just do it. Ce récit, je l'ai embrassé avec un enthousiasme naïf. bien sûr, quelques détails auraient dû m'alarmer. Jouir et faire jouir se conjuguaient à l'impératif. À l'injonction d'être mince s'ajoutait celle d'être musclé. Et l'horloge biologique n'était qu'une nouvelle façon de soumettre le corps des femmes à une date de péremption. Dans les années 90, les premiers jobs que je décrochais étaient systématiquement précaires et exigeaient surtout que je sache marcher en haut talons, serveuse, vendeuse et hôtesse d'accueil. La grande fable de l'égalité homme-femme aimait mettre en avant ses rares gagnantes, des lièvres qui nous faisaient courir toujours plus vite. Vers quoi ? Pour arriver où ? On ne savait pas, on courait.
3: Lola Lafont, autour de son livre « Il n'a jamais été trop tard », édition Stock, lors d'une rencontre à la librairie Ombre Blanche à Toulouse, le jeudi 10 avril 2025.

0: Je voulais justement vous faire revenir sur le tout début du texte lorsque vous dites « Nous, enfants des années 80, avons cru en une fiction, un récit rassurant dans lequel nos droits étaient acquis ». Est-ce que vous pouvez nous dire un petit peu ce que ça a été de grandir, de se former en tant que femme avec ce récit, ce récit-là ?
1: Mon parcours à moi est peut-être un peu atypique parce que je n'ai pas grandi en France. Je suis arrivée ici, j'avais 12 ans et demi, j'ai grandi dans un ex-pays communiste et donc je n'ai pas vu les mêmes choses que mes copines qui ont grandi ici. Mais clairement, il y a eu tout un moment, enfin moi je l'ai vécu comme ça, comme adolescente, ou alors j'étais complètement aveugle, hein, c'est très possible aussi, où c'était terminé en fait. C'est pour ça que c'est une vraie question, en tout cas qui m'occupe. Les femmes qui ne sont pas féministes et les femmes qui ne sont pas MeToo ne sont pas, pour moi, des ennemis, etc. Je vais vous dire, je les comprends parce que je n'ai pas toujours été féministe. Je ne suis pas née féministe comme ça, pas du tout. Il y a un apprentissage, c'est quelque chose que vous réfléchissez et au début, c'est très dur. Quand vous avez une lecture politique du monde, moi je me souviens qu'au début, quand j'ai commencé à faire des liens, ça m'a accablée. Et puis après, non, parce qu'après, il y a le collectif, il y a des rencontres, il y a des tas de choses, mais c'est pas facile de vous rendre compte que vous n'aurez pas les mêmes chances que vos copains. Pas du tout. Moi, j'ai peut-être été élevée par des parents très optimistes, de gauche, etc., qui effectivement ne m'ont jamais dit « attention, parce que ça ne sera pas facile ». C'est ça, en fait. C'est-à-dire qu'il y a eu tout un moment, il me semble, où je ne me suis pas posé la question, mais la vie me l'a renvoyée, la réponse. C'est-à-dire que ah non, pas du tout, ça ne s'est pas passé comme mes parents m'ont dit du tout. C'est cette époque-là dont je parle, mais je veux dire, on le voit, malheureusement, si on parle de ça, j'ai l'air de dire, oh, ben maintenant, c'est tellement génial, mais moi, avoir assisté à MeToo de mon vivant, c'est quelque chose qui est phénoménal. Oui, c'est phénoménal. Mmh. Donc, je ne peux pas le laisser remettre en question cette avancée, mais on a déjà le retour de bâton. Mmh. Donc, il y a eu une ouverture, 2016, et là, on a affaire à un backlash très, très violent. Voilà, il n'y a rien d'acquis, évidemment, mais pas plus que pour les droits sociaux, en fait. Quand vous voulez renverser un ordre des choses, mais les gens auxquels vous attaquez ne vous donnent pas la clé de la maison en souriant. C'est comme ça, en fait. Ça ne se passe pas comme ça. C'est une lutte, en fait.
0: D'où l'intranquillité, finalement,
1: mais oui,
0: permanente.
1: C'est pas simple.
0: Et alors, un peu plus loin, vous dressez un pont entre le féminisme d'il y a 40 ans et le féminisme d'aujourd'hui.
1: J'ai fait ça ?
0: Alors, c'est peut-être comme ça que
1: parce que je ne l'ai pas connu, le féminisme d'il y a 40 ans. Faut pas.
0: Ou alors, imaginer. Le féminisme des années 80, du coup.
1: Oui, mais j'étais vraiment ado.
0: Oui, vous étiez ado. Ouais. Ouais. Mais en tout cas, vous en parlez parce que vous dites qu'à l'époque, on se demandait si le vraiment qu'on opposait aux femmes victimes de viol, avez-vous vraiment dit non ? Vous vous demandez s'il n'est pas devenu ce 8 mai d'aujourd'hui, à savoir MeToo, c'est formidable, important, 8 mai.
1: Ah bah oui.
0: Qu'est-ce que dit cette mutation linguistique, finalement, de l'état de santé des...
2: Il n'y en a pas.
1: Non, il n'y en a pas. C'est-à-dire que le doute subsiste. Mais je veux dire, vraiment, c'est un peu la continuité de ce que je viens de dire. Ce n'est même pas le doute. Je ne sais pas comment dire. C'est-à-dire qu'on n'est pas dans un monde qui, de toute évidence, fait la place à la parole ni des enfants, ni des femmes, ni même des hommes. On le voit avec Bétharam. Enfin, je veux dire, j'ai entendu et vu et lu les témoignages de ces messieurs de 70 ans, parfois, et je me dis, mais quel courage! Quel courage il faut pour se dire j'ai 70 ans, je vais parler, etc. Il faut se rendre compte de ça. C'est une société, je n'invente rien. Moi, ce n'est pas mon travail. Je suis écrivaine, donc je ne suis pas sociologue. Je crois qu'il y a une prise de conscience collective. Ça fait comme une vague, en fait. Ça fait comme une vague. Tout le monde est au courant. Et puis, périodiquement, on vous dit non, en fait, non, la vague, c'est fini. Tout va bien. La marée est passée. Mais bien sûr que non. Je veux dire, pour l'instant, ça reste au niveau des conversations et il faut que ça se... Comment dire, il faut des lois, bien sûr. Il faut des... Mais elles sont là, les lois, mais elles ne sont pas appliquées. Mais il y en a des lois.
0: Et puis, ça ne passe pas, parce que... Alors, pareil, un autre endroit où vous expliquez que des femmes ont consenti au sexe sous la pression, parce que c'était plus simple et parce qu'on ne pouvait pas vraiment faire autrement. Et moi, j'ai repensé à l'expression... Enfin, j'ai grandi dans les années 90 et il y a quelque chose qui revenait souvent, c'était cette idée de promotion canapé ou de passer sous le bureau. Je n'avais jamais questionné cette chose à l'époque. Aujourd'hui, c'est en vous lisant où je me suis dit, tiens, on parlait de promotion canapé et de passer sous le bureau, c'était systématiquement des femmes, blondes généralement, et on remettait, non mais c'est vrai, et on remettait en question, soit sous forme de moquerie ou de reproche, l'attitude de la femme qui consent plutôt que celle de l'homme qui exige. Et je me suis dit, bon, j'ai l'impression que ces choses-là, on ne les entend plus, on a fait du progrès. Sauf que L'affaire Depardieu, on va avoir Dominique Besnéard, vous connaissez, qui est producteur de cinéma. On se rend compte que les choses n'ont pas changé parce que lui va dire qu'une femme n'a rien à faire dans le bureau d'un réalisateur, comme si, encore une fois, c'était la femme qui allait susciter, qui allait exciter l'homme et donc qui en devenait responsable.
1: Oui, non, mais je suis d'accord avec vous, mais je peux pas commenter plus. En plus, je travaille vraiment comme une autrice, en fait, donc pas comme une femme politique et pas comme une sociologue. Et donc, de ce fait, de tout ça, moi, ce que je veux faire, c'est autre chose que ça.
0: Ok, très bien. Et alors,
1: je suis évidemment d'accord avec vous, mais...
0: Vous parlez d'une distinction qui m'intéresse, celle de la sociologue et l'écrivaine. Est-ce qu'on peut en parler, peut-être ?
1: La langue, moi, ce qui m'intéresse, c'est les mots. Si vous voulez, je travaille pas avec des pourcentages. Je ne sais pas que ça m'intéresse pas, c'est juste pas comme ça que je travaille. Moi, je pense que les mots sont ma matière. C'est avec les mots que je passe mes journées. Avec un travail de la langue, avec un travail du rythme. Ce qui m'intéresse, c'est... vous savez, j'ai eu la grande chance de croiser une éditrice, comme elle n'est pas là, je peux le dire, extraordinaire, chez Actes Sud, qui m'a dit un jour, cette phrase que je pense qu'on n'entendra pas souvent dans le milieu de l'édition, l'histoire, on s'en fout. Et ça a été une grande chance. Parce que quand vous écrivez, c'est pas tant... Ce que vous dites, les faits, c'est pas ça qui compte. C'est la façon, c'est le regard, c'est quel rythme vous employez, c'est quelle est la personne qui raconte. Parce que sinon, vous pouvez très bien, je vous fais un résumé de Madame Bovary, vous imaginez, c'est une femme qui s'ennuie et qui trompe son mari. Mais non, mais bien sûr que non, que c'est pas ça. On le sait tous et toutes. C'est la langue de Flaubert. C'est ce que je veux vous dire, c'est que les mots, et plus que jamais, c'est-à-dire les mots ne sont jamais démodés. Vous voyez, c'est quelque chose qui est important, c'est que les mots gardent leur pouvoir tout court au point que vous avez Trump aujourd'hui qui en interdit plein. C'est dire s'il faut qu'on s'en occupe des mots. C'est dire s'il faut qu'on s'accroche au langage et qu'il faut travailler à avoir une langue. Au début, je parlais de la place au lecteur, de la liberté au lecteur. Moi, il n'y a rien qui me repousse tant que d'ouvrir un livre où je sens qu'on me dit comment penser. Ça, c'est quand même une vraie question. Et même si c'est des gens qui pensent assez proches de moi, c'est pas ça que je veux trouver dans un livre. Moi, j'ai envie de trouver une liberté pour faire finalement ce qu'on n'arrive plus tellement à faire dans la vraie vie, et c'est pour ça que j'ai écrit ce livre, une conversation. Il y a vraiment pour moi une sorte de manque qui est venu peu à peu, peut-être, je ne sais pas, qui est que une conversation, en fait, c'est quand vous acceptez que l'autre peut vous faire changer d'avis. Peut-être. Ou en tout cas, vous modifiez. Une conversation, ce n'est pas un monologue qui répond à un monologue. Et franchement, moi, j'ai très souvent l'impression d'être face à des monologues et peut-être moi-même de délivrer des monologues, hein, je ne sais pas. Donc, un livre, il est quand même là pour ouvrir une conversation. La possibilité de s'arrêter, de le fermer, de se dire... Mais oui, tiens, peut-être, pourquoi pas. Tiens, ça, mais pas sur quelque chose de politique ou sociologique, mais parfois sur « Ah, c'est drôle la façon dont ce ciel est décrit ». Moi, ça m'arrive tout le temps de me dire « Mais ça, c'est un mot curieux pour parler du soleil ». Vous voyez, et je pense qu'il faut garder ça très, très précieusement, là, vraiment.
0: Vous dites pourtant un peu plus tard que l'écriture ne sauve rien, et moi, ça m'a fait...
1: Ne sauve de rien.
0: Ne sauve de rien. Ça m'a fait penser aussi au mot de Chloé Delhomme dans son...
1: C'est
0: dans
1: une
0: son
1: amie.
0: Dernier livre, qui citait Sylvia Plath, qui disait que la poésie sauve rien. Qu'est-ce que vous voulez dire par là? Ça aide quand même, non, j'imagine?
1: Pour moi, vous voulez dire, ou quand je lis comme lectrice ou comme...
0: Oui, quand vous écrivez aussi.
1: Je ne pourrais pas vous dire que la littérature, elle est pour moi une thérapie. Je trouverais ça très inconvenant. J'aime pas l'idée d'instrumentaliser l'écriture. Je pense que c'est un dialogue de publier. Donc, en fait, ça me ferait un drôle d'effet de vous dire « oui, ça m'a beaucoup aidé ». Non, ça n'est pas là pour ça, en fait. Le langage, il a quand même d'autres fonctions que celle-là. C'est autre chose. Disons que ça modifie l'horizon de lire et d'écrire. Mais de lire aussi, on le sait très bien, que tout d'un coup, je ne sais pas, ça arrive, on est complètement dans une humeur morose, vous allez ouvrir un livre, ce n'est pas qu'il soit tellement gai ou tellement... Mais votre horizon est bouleversé. Vous êtes dans... autre chose. C'est magique quand même. Donc écrire, c'est un peu pareil. À part que écrire peut vous plonger dans des angoisses très profondes. Aussi parce que le doute.
0: Vous parlez de lecture, c'est une question que j'aime bien poser aux invités.
1: Ah là là, je redoute.
0: Non.
1: Quel est mon livre préféré?
0: Non, est-ce que vous avez envie de nous conseiller, de nous parler d'un livre? Ça peut être récent,
1: d'accord.
0: Ça peut être ancien.
1: D'accord.
0: Quelque chose dont vous avez juste envie de nous
1: oui,
0: parler,
1: oui,
0: tout simplement.
1: Oui. C'est toujours le moment où j'oublie... Non, mais ça va me revenir. Il y en a plein, évidemment. Je sais que j'en ai déjà beaucoup parlé, mais je vais quand même en reparler. L'an dernier, j'ai relu... Non, c'est pas vrai, je l'avais jamais lu celui-là. Donc, j'ai lu Le Monde d'hier de Stefan Zweig. Je ne l'avais pas lu. Et j'ai eu un choc, pour vous dire la vérité. Un choc parce que tout d'un coup, je me suis dit, voilà le seul livre qui m'explique ce qu'on est en train de vivre. C'est ça, en fait, la littérature. C'est-à-dire que d'un coup, je me suis dit, il y a quelques pages où je me suis dit, c'est ça. Ce qu'il décrit, les gens dont il parle, la façon dont la politique est en train de... Ce qu'il monte, ce qu'il voit monter dans la Vienne du début du siècle, ce qu'il décrit, etc. Je me suis dit, voilà. Donc, c'est un livre que je vous recommande. Je ne cesserai de le recommander. Alors, je ne fais pas de comparaison historique, c'est vraiment pas ça. C'est-à-dire que lui, au lieu de... Je ne vous dis pas, c'est la montée du nazisme, c'est pas ça. Il voit les groupes sociaux changer. Il voit comment se comporte la bourgeoisie. Il voit comment se comportent les industriels. C'est ça qui est fascinant. Et ça, c'est pas très nouveau. Voilà ce que je peux vous recommander.
0: Les ventes de livres ne font que confirmer ce que vous dites.
1: Hein. Ah oui, hein. Ah ouais, c'est sinon... Mais oui, oui, c'est formidable.
0: C'est formidable. Encore une ou deux choses à dire, mais peut-être donner la parole à vous, le public, mesdames, messieurs. Est-ce que vous avez une question à poser à Lola Lafont, une réflexion, ce que vous voulez, je peux passer le micro. Allez.
2: Bonsoir.
1: Bonsoir.
2: Alors moi, c'est juste un gros merci pour une histoire un peu intime. Mais il y a 3 semaines à peu près, je suis allé voir le monsieur qui est à votre droite en disant, voilà, j'ai perdu le goût de la lecture, j'arrive plus à lire, je sais plus, voilà, pourtant j'ai adoré ça, j'en ai dévoré des livres, et puis là, je bloque, j'y arrive plus. Et j'ai dit, est-ce qu'on se connaissait pas, hein, première fois que vous voyez, est-ce que vous auriez quelque chose à me conseiller? Il m'a dit, je trouve que pour re-rentrer, quand tu écouteras cette chanson, c'est quand même pas mal, quoi. Et j'y suis allé, et j'ai été à la fois surpris, j'ai adoré l'intelligence du récit, et aussi, vous le disiez, la langue, les mots, le style. Et ça m'a remis dans un bonheur de lecture et quelque part de joie de vivre. Et je relis, un peu comme je revis. Donc voilà, c'est un gros merci. Eh ben, j'ai appris tout à l'heure son prénom, alors, Raphaël, et à vous, Lola Lafont, parce que c'est quand même un truc assez précieux dans la vie de pouvoir lire. Donc merci, simplement.
1: Alors, je ne sais même pas comment vous remercier tous les deux.
0: C'est pas prévu, non, mais... je vous jure, hein, je vais t'appuyer.
1: Non, mais vraiment, c'est... Merci. C'est énorme. Enfin, je vous comprends très bien, cela dit. Ça, je vous appellerai quand j'aurai...
0: Je ne pourrais pas vous conseiller vos bouquins, du coup, j'aurais l'air con.
1: Non, mais vous trouverez quelque chose.
3: Je voudrais revenir sur la question de MeToo, mais ça va au-delà. Ma question, vous avez dit ou écrit, et je crois que vous l'avez écrit, la plus grande joie de mon existence, ça a
1: politique.
3: Été... Politique, pardon. Politique. Politique, ça a été MeToo. Ouais. C'est une phrase qui est quand même très forte.
1: Ouais.
3: Très, très forte.
1: Mais qu'est-ce, c'est vrai.
3: Qu'est-ce que ça veut dire?
1: Alors, ça dit aussi que le reste n'est pas hyper joyeux politiquement. Pardon. C'était dans l'entretien avec Edwy Plenel. Ouais, c'est vrai, c'est vrai. C'est-à-dire que moi, je me souviens, évidemment, c'est peut-être en rapport avec notre conversation, c'est-à-dire j'ai vraiment le souvenir aigu, comme une douleur, de la solitude de la fin des années 90. Je n'ai jamais caché que j'avais été victime de viol. Vraiment, la solitude absolue des femmes, c'était terrible. Dans un monde où vraiment tout est vraiment super démoralisant, parfois, politiquement, où je me dis... Moi-même, j'ai raté des trucs. Enfin, j'ai dû rater des trucs. Le féminisme, on l'a pas raté. Faut quand même des fois aussi être un peu content. C'est vrai.
0: Donc la solitude n'existe plus.
1: Ah non, non, j'ai pas dit ça.
0: Non,
1: mais je veux dire, c'est sans comparaison. Okay. C'est-à-dire que c'était quand même une époque où il n'y avait pas. Évidemment que les réseaux sociaux, c'est parfois horrible, mais quand vous avez la possibilité de savoir que d'autres personnes ont vécu ce que vous vivez. Vous ne pensez pas que c'est votre histoire uniquement, qu'il n'y a que vous et que dont vous êtes responsable. Et puis le fait que des choses deviennent des sujets de conversation. Vous voyez, moi, là, je me rappelle des mots qui n'étaient utilisés que par des collectifs militants. Féminicide. C'était franchement un truc de féministe il y a 20 ans. Le jour où je l'ai vu à la une du Monde, ça m'a vraiment fait quelque chose. Je me suis dit, c'est une avancée énorme.
0: C'est un mot qui n'existait pas avant.
1: Mais, ouais, bah, il existait, mais que pour des gens vraiment spécialistes, quoi. Et là, ça y est, le langage intègre. Alors, je ne dis pas, oh là là, youpi, tout ça, mais ça veut dire que la chose est nommée, c'est très important. Il faut nommer.
4: Je me posais la question de la définition, ou plutôt de la non-définition des femmes qui, au contraire, justement, ne se définissent pas comme féministes, parce que ne pas se définir comme féministe et être définie, que ce soit par soi ou par les autres, uniquement sous des idées de patriarcat ou de ne pas être plutôt que d'être, c'est pas forcément rendre hommage à ces femmes-là et leur permettre de s'exprimer, justement. Donc je me posais la question, comment vous verriez cette espèce de définition ou non-définition, selon comment on le voit. J'espère que j'ai été claire.
1: Alors, si j'ai bien compris, mais dites-moi, est-ce que c'est effectivement que on peut pas définir des personnes parce qu'elles ne sont pas ou ce qu'elles sont, c'est un peu ça ? D'accord. Je n'aimerais pas ça du tout parce que c'est pas un club privé quand même. C'est des choses qui ont pu me gêner moi-même. C'est bien compliqué. Je pense qu'il nous faudrait toute une conversation. C'est bien compliqué parce que il faut beaucoup de courage parfois pour s'affronter à des choses qu'on a vécues. On n'a pas toujours le courage, mais c'est pas grave. Je sais pas comment dire. On arrive à un moment de sa vie où on peut regarder les choses et se dire bon bah là, là j'ai été victime de ça, mais c'est pas toujours agréable. Pas toujours facile. Donc, je suis d'accord avec vous, je n'irai pas dire une telle, je lui donne un bon point, et puis l'autre, non, et elle est définie comme ça. Je ne sais pas si je vous réponds, je suis un peu aussi dans le doute de comment... Je n'aime pas l'idée de... De toute façon, je n'aime pas l'idée de définir, c'est ça le problème. Autant un mot dans un dictionnaire, ça prend parfois des pages et des pages, alors les êtres humains, on ne va pas mettre une demi-phrase, quoi.
0: Je voudrais juste terminer sur un tout petit extrait.
1: Pardon, vous vouliez parler du chien ?
0: Ah oui,
1: mais oui.
0: Pardon, oui. Oh, mais c'est que le passage est long, mais non, c'est mais pas grave. On va vous écouter.
1: Mais je peux vous dire quelques mots si vous préférez.
0: Non, mais non.
1: Il y a un texte sur mon chien, effectivement, qui est un texte que je vois partout et ça me touche beaucoup. Mon chien est mort. Il est mort très âgé et c'est un chien que j'ai recueilli et cet animal m'a fait comprendre. Mais vraiment, il a été très beau. Je dis pas ça parce que c'était le mien. Il était très beau et donc très admiré. Mais c'était très bizarre, hein, franchement. Les gens le photographiaient tout le temps, etc. Bizarre. Quand il a commencé à vieillir, tout d'un coup, les gens, comment vous dire ? Les gens m'ont demandé, dans la rue, hein, me disaient, mais il faut l'euthanasier. Il est trop vieux. Alors, il boitait, il était aveugle, il était sourd, tout ce que vous voulez. Hein. 16 ans pour un très grand chien, voilà. Et j'ai compris, grâce à lui, j'ai vraiment compris l'impossibilité qu'on a d'admettre le corps dégradé. La vieillesse, en tout cas en ville, il y avait quelque chose d'insupportable. Et j'ai eu l'impression de promener un monstre à la fin de sa vie. C'est-à-dire que vraiment, les gens me regardaient comme ça, il avançait trop lentement, parfois il se couchait. Enfin, c'était un très vieux monsieur, pardon. Enfin, je... Vraiment, ça a été un enseignement fou. Vraiment, ce refus total du corps qui n'était plus admirable. Je me suis dit, mais qu'est-ce qui est insupportable là-dedans ? Il ne fonctionne plus. Il ne renvoie plus à une fierté de propriétaire. Il y avait vraiment quelque chose dans sa vieillesse, en fait, qui a été une préparation dans ma vie à prendre soin de personnes très, très âgées autour de moi. Ça paraît curieux, mais en fait, réellement, il m'a appris beaucoup de choses.
0: Et la toute fin, moi, que j'ai trouvée très belle, il vous a laissé une petite leçon. D'une certaine manière, il vous a invité à ne plus suivre le mouvement. C'est ça ? Est-ce que vous y parvenez, Lola Lafont ?
1: Non. Bah, j'essaye, je suis dans une tentative, mais effectivement, il y a eu une réflexion sur ce basculement de l'admiration. Et puis alors vraiment, alors, c'est le début du texte, mais vraiment, donc c'était un mâle. Et moi, j'ai eu l'impression que c'était socialement, ce chien était une femme. Parce que dès qu'il a vieilli, ben, on ne l'a plus regardé. Mais vraiment, c'est-à-dire qu'il n'était plus intéressant. C'était d'une brutalité incroyable. On me demande toujours quelle race c'était. C'était un braque allemand. Et oui, il était très beau.
0: On va se dire au revoir avec un petit peu de poésie. Une 8 lignes que je trouve absolument magnifiques. Et voilà, une invitation à la poésie, aussi à la réflexion.
1: Que deviennent-ils les mots qu'on n'a pas dit ? Et que deviennent-ils les gestes qu'on n'a pas faits ? Sont-ils quelque part, stockés dans notre cerveau, une réserve de belles intentions dans laquelle on imagine qu'on piochera un jour un airbag existentiel ? Ou au contraire, les gestes qu'on n'a pas faits, les mots qu'on n'a pas dit, s'accumulent, s'agglomèrent et ils se calcifient, nous enferment dans un ciment de regrets.
0: Merci beaucoup. Merci beaucoup.

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Lola Lafont est l'autrice, entre autres, chez Actes Sud de La petite communiste qui ne souriait jamais en 2014, de Chavirer en 2020, prix Landerneau et prix France Culture Télérama, et de Quand tu écouteras cette chanson, publiée aux éditions Stock en 2022, lauréat du prix Décembre, du prix Les Inrecuptibles et du Grand Prix d'Électrice Elle en 2023. 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

0: première phrase. Yves le Pestipon. Aujourd'hui, pourquoi Montaulieu, François Mitterrand, 1990.
1: Pourquoi Montaulieu, parmi tant de petites communes de France ou de l'Aude? Voilà comment, le 6 avril 1990, François Mitterrand, alors président de la République depuis 9 ans, commença presque son discours dans la mairie de Montaulieu, Aude, en présence de la maire de la commune, de la bibliothèque que celle-ci avait créée, qui consistait en une armoire contenant une centaine de livres. Diverses autorités, plus ou moins compétentes, étaient présentes. Le discours, au vrai, commença ainsi. « Pourquoi Montaulieu ?» Madame Courrière a répondu pour partie. « Pourquoi Montaulieu, parmi tant de petites communes de France ou de l'Aude ?» L'époux de la mère, on l'appelait le Marcassin, parce qu'il avait succédé à son père, qui avait été président du conseil général de l'Aude et qui était le sanglier. Le Marcassin fut secrétaire d'État aux rapatriés entre 1981 et 1986. La patrie reconnaissante garde un souvenir assez peu ému du passage de cet homme dans les premiers gouvernements socialistes. La commune de Montaulieu n'avait pas alors la réputation qu'elle s'est acquise depuis, grâce à son statut de village du livre. Presque personne ne se souvient de ce discours. Presque personne ne se souvient des rumeurs qui entourèrent son effet local. On se souvient encore de François Mitterrand. On cite encore souvent son nom plus de 30 ans après sa mort. Il est entré dans l'histoire de France comme De Gaulle ou le roi de Gobert. Ses amours font encore la une. Une journaliste, par exemple, informe en ce mois d'octobre 2021 que son dernier amour secret fut une certaine Claire qui avait 50 ans de moins que lui. Claire fut une maîtresse présidentielle pendant 6 ou 7 ans jusqu'à l'extrême fin de la vie du père de Mazarine. On s'étonne, on admire, on est jaloux. Rien n'égale la majesté de ce dernier amour qui débouche du silence, ce d'autant plus que l'ultime désir de ce trouble personnage fut sans doute pour la bien prénommée Claire. Il y a bien longtemps que les gens un peu malins savent combien cet admirateur de Mazarin fut fourbe, subtil, fascinant d'intelligence perverse. Mitterrand n'avait rien du polytechnicien Giscard ou du hussard Chirac. Pas de Carla et pas de scooter avec croissant comme pour quelques-uns de ses successeurs. L'amant de Claire aimait susciter le trouble et spectaculairement disparaître. C'est ce qu'il sut faire en divers lieux, dont Montaulieu. Le 1er juillet 1990, localement, presque chacun était convaincu que la mère était une des conquêtes de François. L'ascension de son mari fournissait à la rumeur des preuves suffisantes. On ne s'en indignait guère. La France aime ses princes bandards, au moins depuis François Ier et Henri IV. Elle se souvient avec plaisir que Félix Faure mourut pompé à l'Élysée dans les bras de sa maîtresse. Tout au plus, traditionnellement, méprise-t-on un peu l'élu du corps du roi. La mère de Montaulieu fut ainsi très sèchement battue aux élections qui suivirent l'inauguration de la bibliothèque. Pourquoi Montaulieu parmi tant de petites communes de France ou de l'Aude? La question en effet se posait. Qu'un avion présidentiel se fût également posé vers Carcassonne pour amener la cible prétendue de l'attentat de l'Observatoire devant une armoire à livres, cela pouvait, aux yeux de certains, alimenter la chronique des amours des princes, des rois et des présidents français. Ils en souriaient. L'audace de Mitterrand, presque admirable, fut de poser lui-même la question. On voit mal le ver galant quand il courtisait Fleurette de Nérac, demander « Pourquoi Nérac parmi toutes ces chaussées du royaume ?» ou Giscard, visitant une dame à Carcassonne, demandait « Pourquoi Carcassonne ?» À Montaulieu, on raconte que grande fut la sidération devant la question mitterrandienne. Comment cet homme osait-il poser cette question et lui donner une ampleur considérable par le double circonstanciel de lieu qui la suivait. Sa trois question. Pourquoi Montolieu parmi tant de petites communes de France ou de l'Aude ? Qu'il eût simplement posé la question dans l'absolu, pourquoi Montolieu ? Et on eût pu faire de son auteur un vrai métaphysicien, quelqu'un qui aurait travaillé vaille que vaille cette vieille question, pourquoi y a-t-il quelque chose plutôt que rien ? Et en effet, pourquoi pas ? Pourquoi Montolieu ? Mais la question que lança François Mitterrand était d'un tout autre ordre. Pourquoi Montolieu parmi tant de petites communes de France ou de l'Aude ? François Mitterrand récusait la métaphysique. Loin de placer sa question sur l'axe vertical de la transcendance, il l'inscrivait dans l'immense horizontalité géographique. Il n'invitait pas ses auditeurs à regarder vers les hauteurs béantes ou vers le puits des origines, mais à considérer le monde comme un commune. Il convoquait le vaste paysage divers des communes de la France et de l'Aude. Il convoquait les 100 villages. Il convoquait la vieille histoire de ce pays recru d'histoire et d'administration, dont chaque village recèle des vieilles pierres, des élus, des drapeaux tricolores, un orphéon, une salle des fêtes et une école. Puis il resserra la vision de la France vers l'Aude. C'était non seulement en France qu'il y avait de nombreuses petites communes, mais dans l'Aude. L'Aude à elle seule était riche en petites communes. Alors pourquoi Montolieu ? Pourquoi pas Seyssac ? 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
1: Allez, on va partir en Italie et on va vous parler de Goblin, groupe italien mythique, des Romains en fait, hein, puisque le groupe s'est formé en 1972. Alors, il faut savoir qu'à la base, ça ne s'appelait pas les Goblins, hein, ça s'appelait Cherry Five, et ils avaient sorti un premier album très inspiré par l'univers de King Crimson et des premiers de Genesis, à la fois une espèce de prog, un peu jazzy... qui était un peu leur envie du moment, et c'est vrai aussi une période où il y a eu beaucoup de groupes dans cette période-là, et c'est vrai que les Britanniques ont quand même dominé ce genre-là très très particulier. Pour ce groupe en fait qui vendait peu entre 72 et 75, il va avoir une rencontre incroyable, et ça c'est les destins des fois de la vie. Il faut savoir que Dario Argento, qui venait de faire sa trilogie animale, hein, L'oiseau au plumage de cristal, Le chat à neuf queues et Quatre mouches de velours gris, avait travaillé avec Ennio Morricone. Voilà, Ennio Morricone avait signé la BO en 69 de L'oiseau au plumage de cristal. Les deux hommes se sont plutôt bien entendus. Mais, comme beaucoup de metteurs en scène, au bout de trois films... Argento avait éprouvé l'envie de partir dans autre chose. Et en fait, c'est la maison de disques Cinevox qui existait déjà à l'époque, qui a présenté donc le groupe Cherry Five, groupe en fait qui est composé de quatre membres dont je vais vous citer quand même les noms. Donc il y a le leader incontesté qui est le plus connu, qui a fait une grosse partie des compositions, qui fait du clavier, du synthétiseur, de l'orgue et du violon, c'est bien sûr Claudio Simonetti, qui fera aussi plus tard des BO sous son nom. Mais on trouve aussi à la basse Fabio Pignatelli, à la guitare Massimo Morante et à la batterie, ce qui va devenir important dans Goblin, c'est Agostino Marangolo qui va faire batterie, percussion et même des parties piano sur certains albums. Il en est que les cinq personnes, le groupe et Dario Argento se rencontrent, discutent. Argento vient donc de finir un film qui s'appelle Les frissons de l'angoisse, qui va peut-être être le film le plus célèbre de sa carrière, en tout cas celui-ci qui va le faire rayonner au niveau international absolument. Et les Cherry Five, puisqu'ils s'appellent encore comme ça, lui proposent plusieurs petits morceaux, des maquettes qui plaisent plutôt bien à Dario Argento. Mais Dario Argento, qui a toujours été un personnage à la fois autoritaire, déterminé, sûr de ses choix, annonce déjà qu'il veut changer le nom du groupe. C'est incroyable. Mais ça va se faire, ça va s'appeler, donc il baptise, c'est Argento qui va baptiser le nom des Goblins. Et surtout, il vient de s'engueuler de manière assez violente avec le compositeur de jazz italien et de musique de film que moi j'aime particulièrement beaucoup, qui s'appelle Giorgio Gasellini, qui lui a livré quelques morceaux composés pour Les frissons de l'angoisse qui ne correspondent pas du tout à Dario Argento. Vous verrez que dans l'histoire de la musique de film, les désaccords ont toujours été nombreux. J'en cite toujours quelques-uns, mais parce que les gens ne le savent peut-être pas, mais Lalo Schifrin avait composé une partie de la musique de L'Exorciste, qui n'avait pas du tout plu à William Friedkin. Michel Legrand avait composé la musique du Cercle Rouge de Melville, qui n'avait pas du tout plu à Jean-Pierre Melville. Henri Mancini avait composé la musique de Frenzy, qui n'avait pas du tout plu à Alfred Hitchcock et qui avait embauché à la place Ron Goodwin.
2: Herrmann s'était mal entendu après avec Hitchcock aussi.
1: Oui, Bernard Herrmann. Heureusement que les fans d'Hitchcock comme De Palma, Scorsese et Truffaut ont relancé sa carrière. Oui. Effectivement, tu fais bien de le dire, c'était sur la musique du Rideau déchiré. Oui. Voilà. Enfin, l'histoire de la BO est nombreuse à ce moment-là, et en Italie, c'est souvent aussi arrivé, même s'il y avait une production tellement énorme. On me demande souvent pourquoi il y a eu autant de compositeurs italiens, parce qu'il y avait une production pléthorique en Italie et qui travaillait beaucoup et qui faisait aussi beaucoup d'illustrations sonores. Enfin, né en 75, Les Goblins, la BO donc, de Profondo Rosso, qui va sortir chez Cinevox. ça va être un succès phénoménal. Mais quand je vous dis phénoménal, c'est phénoménal. C'est-à-dire que le disque va sortir dans une quarantaine de pays, le film va sortir partout dans le monde. Et surtout, les gens vont pouvoir voir et cartographier ce que c'est exactement les Gobelins et comprendre la musique des Gobelins. À partir de là, ils n'étaient pas dans l'idée de repartir sur de la musique de film. Ils ont même enregistré un album assez curieux qui s'appelle Roller en 76, qui reste influencé par des groupes comme King Crimson ou même l'école de Canterbury en Angleterre, tout ça. Bon, très prog, trop prog même des fois, même si je sais qu'il a, il a ses fans et ses amateurs. Mais très vite, puisque l'album ne se vend pas du tout, alors que le Profondo Rosso s'est énormément vendu, Argento les rappelle et ça sera Suspiria, donc deuxième rencontre apocalyptique entre Argento et les Gobelins. Et là, à partir de Suspiria, on est en 78, c'est le départ d'un âge d'or qui va durer à peu près 10 ans, où les Gobelins vont être extrêmement demandés. Argento va produire le Zombie de Romero, donc ils vont se retrouver aussi au générique du Zombie de Romero, et on va vraiment voir toute la force de ce groupe et cette capacité à composer à la fois des morceaux qui peuvent sonner très, très funk, très électronique, avec des apports de l'orgue, tout ça, mais aussi avec une base rythmique absolument incroyable, et puis un climat, une ambiance unique. D'ailleurs, je le cite souvent, mais la musique de Zombie est un modèle absolu qui a été repris par même de manière anarchique. Hein. Tuar qui a toujours dit que dans L'Enfer des Armes, le film qu'il a fait dans les années fin 70, eh bien, il avait piqué des morceaux des Gobelins, de Zombies, tellement il trouvait cette musique incroyable et qu'elle collait à la déchéance des images qu'il avait filmées dans L'Enfer des Armes. Il y aura aussi un réalisateur australien qui fera Patrick, qui sera primé à Avoriaz, qui va les appeler. Et puis, il y aura les adeptes d'Argento. Je pense bien sûr à Luigi Cozzi, qui était son grand copain, qui tenait d'ailleurs la boutique d'Argento à Rome, que j'avais eu la chance de rencontrer en 2002, qui avait fait un film très bis qui s'appelle Contamination, avec une très bonne musique des Gobelins, mais aussi non, Bruno Mattei pour L'Autre Enfer ou Joe D'Amato pour Blue Holocaust, vont donner un terrain de jeu à des compositions tout à fait remarquables pour ce groupe. Alors là, on est au cœur de la réussite artistique des Gobelins. On est en 1977. Ils vont tourner. Il y a un film qui se tourne sous la direction de Ezio G. Castellari qui s'appelle Action immédiate avec Fabio Testi. C'est la fin du polar italien. Hein. On est vraiment dans les derniers instants. Un polar qui se veut beaucoup plus violent, beaucoup plus noir, qui parle du phénomène et du problème de la drogue dans la péninsule italienne, qui va être, à l'image de l'Espagne, ravagée par l'arrivée des drogues dures. Et cette action immédiate est un polar tout à fait réussi, à mon avis, qui était sorti chez Artus, qu'on a plusieurs fois chroniqué ici. Pardon. La musique est signée Les Gobelins, et je vous propose d'écouter un premier morceau, et puis en fin d'émission, vous en écouterez un deuxième. Donc c'est un album qui a été composé que par des morceaux qui durent entre 40 secondes et 2 minutes, et qui est, à mon avis, l'une des plus belles compositions de ce groupe mythique.

0: Et voilà, on vient d'écouter donc les Goblins. Donc vous avez bien entendu justement la partie percussion basse qui sont vraiment mis en avant avec ce tempo-là qui tourne un petit peu en boucle et voilà et qui colle parfaitement d'ailleurs au cinéma de Enzo G. Castellari. Juste pour finir sur donc cet album qui ressort chez Cinévox, les Goblins par la suite, ça sera de nouveau ils vont se remettre avec Argento avec la musique de Ténèbres en 1982 et puis il y aura aussi Phénoména qui va être important même si c'est plus Claudio Simonetti qui va travailler. Le groupe va par la suite se séparer. Ils vont rejouer, redonner des concerts. Bon, alors un peu à l'image de Fabio Frizzi qui avait fait les BO des films de Fulci, c'est devenu des références, ou John Carpenter, hein, donc tous ces gens qui ont fait de la musique à la fois électronique, prog, jazz. Mais surtout, ce qui est bien quand même, à mon avis, c'est que la musique de Goblin existe sans les images. Si vous écoutez Profondo Rosso ou même Zombie, c'est des BO qu'on écoute avec un immense plaisir sans forcément avoir le film sous les yeux, puisqu'on a souvent reproché à certains que les musiques fonctionnaient que quand, dans le cadre du film et qu'on avait du mal à les écouter. Alors que là, franchement, moi, je trouve que Goblin, c'est souvent l'inverse. Les musiques tournent vraiment très, très bien et on réécoutera tout à l'heure un autre morceau.
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Nous vous proposons d'écouter une rencontre aujourd'hui à la librairie Ombre Blanche avec Jeanne Favre-Saada, anthropologue et autrice notamment aux éditions Gallimard en 1977 d'un classique de l'ethnologie française du XXe siècle sur la sorcellerie dans le bocage normand, Les mots, la mort, les sorts, et du livre paru chez Fayard en 2017, Les sensibilités religieuses blessées, christianisme, blasphème et cinéma 1965-1988. Elle présentait mercredi 13 mai 2026 L'impossible famille Rivière, retour sur un triple meurtre en 1835 paru chez Gallimard. Dans cet ouvrage, Jeanne Favre-Saada revient sur ce qui s'est joué en 1835 et examine les 22 ans d'une famille impossible ayant conduit le 3 juin le jeune paysan normand Pierre Rivière à commettre cet acte parricide sur lequel il s'expliquait dans un mémoire d'une cinquantaine de pages rédigé dans sa cellule. La rencontre était conduite par l'historien Yann Potin.

0: Merci beaucoup pour ce berceau. Donc je serai très bref, puisque Jeanne nous fait l'honneur d'une conférence inédite. Depuis l'apparition du livre, donc L'impossible familière, vous l'avez compris, qui est un livre sur le livre, ou un livre sur des livres, ou une façon de se délivrer d'ailleurs d'un livre célèbre, qui s'appelle Moi, Pierre Rivière, qui est un recueil d'archives, intitulé Sous l'autorité de Michel Foucault, mais qui est en fait un livre collectif du séminaire de Foucault, Jeanne y reviendra, de 72-73. Pierre Rivière, qui donc a été immédiatement saisi par le théâtre d'abord, d'ailleurs, avant le cinéma, dès 74, et qui est devenu une figure sur laquelle nous allons donc discuter et que Jeanne va vous présenter. Donc, 53 ans après, donc L'impossible famille Rivière, et ce livre sorti le 27 février. Et je tiens à préciser que Jeanne, dont l'œuvre est finalement à la fois profuse et cohérente, à chaque fois qu'elle fait une intervention, ça a été le cas donc à Paris, ça a été le cas aussi, oui, à Paris, à tout livre, mais aussi à l'EHESS, à chaque fois elle fait un texte nouveau. Donc c'est quand même important de le dire, parce que du coup.
1: Ça te drôle.
0: Voilà. Donc vous avez un texte qui est fait pour vous. Et à l'issue de cette journée, oui, peut-être un peu, de cette journée donc du marque-page, où il s'agissait de partager justement des retours de lecture. Et au fond, évidemment, là, c'est le retour sur un livre. Au passage, vous le savez que Nicolas Philibert, qui était le premier assistant de René Alliot en 1976, a lui-même fait son retour sur le film à travers un livre qui s'appelle « Retour en Normandie », qui date de 2006 et 2007. Alors lui, il n'est pas disponible sur les cinéthèques, mais droit d'auteur oblige, mais vous avez... Il est disponible. C'est merveilleux. C'est merveilleux. Il est formidable, oui. Donc Jeanne, en deux mots, pour celles et ceux qui ne la connaissent pas, je me permets de l'appeler Jeanne, mais je la vous vois. Je ne donnerai pas sa date de naissance, mais sachez que elle a connu l'avant-guerre. C'est important quand même. Non, parce qu'elle fait, un peu jeune, Jeanne. Donc on pourrait. Elle a quasiment l'âge de Jacques Roubaud. Voilà. Bref.
1: Je suis née en 34, quoi.
0: Voilà. À la fin de l'année. Bon. Et en 1977, elle a fait un livre qui est devenu un classique, qui était son premier véritable livre, même si elle a travaillé depuis le début des années 60 sur différents terrains, notamment l'Algérie postcoloniale, où elle a publié un certain nombre de textes déjà important. Elle a frayé, c'est le cas de le dire, avec la psychanalyse jusqu'à la dépasser ou l'entrepasser. Quelques textes un peu frondeurs vis-à-vis du maître de l'époque. Je vous renvoie à, là aussi, quelques textes égrenés sur la passe, qui sont assez canoniques, la passe lacanienne. Et en soi...
1: J'ai démissionné.
0: Voilà, j'ai démissionné. Et en 77, donc, les mots « La mort, l'essor », qui est donc ce livre révolutionnaire, tant pour l'ethnographie de l'époque, sur la sorcellerie dans le bocage, sorcellerie qui n'est pas la sorcellerie des sorcières, en tout cas qui n'a pas grand-chose à voir avec celle qui est agitée dans l'imaginaire contemporain depuis quelque temps, pour des bonnes raisons d'ailleurs, mais qui, bon, n'a pas grand-chose à voir avec la réalité. En revanche, la sorcellerie dans le bocage, c'est une façon de comprendre ce que Jeanne a appelé l'embrayeur de la violence dans le monde social, c'est-à-dire comment le langage s'incorpore, se décorpore. Je ne vais pas rentrer dans le détail, mais surtout que, finalement, ce premier terrain qui l'a rendu célèbre à la fin des années 70, qu'elle n'a jamais quitté, puisque, finalement, elle a refait un livre désorcelé il y a quelques années, l'a amené à devenir une anthropologue, on peut dire le terme est bon, générique, de tous les aspects qui mêlent la croyance et la violence, toute croyance étant évidemment forcément une violence, tant du point de vue des racines chrétiennes de l'ancien sémitisme, j'emploie volontairement ce terme comme un pastiche, hein, et notamment pour celles et ceux qui étaient à la grâce en 2021, nous avait donné une conférence absolument magnifique, « La haine contre les Juifs, faut-il un mot ou deux ?» ce livre, Le christianisme et ses juifs, qui date de 2006, je vous le recommande. Et puis, un autre grand livre, Les sensibilités religieuses blessées, qui était un questionnaire qui remontait à 1989 et au verset satanique. Une grande enquête que Jeanne a menée sur le retour du religieux à travers le, on va dire, là encore, l'embrayage ou l'embrayeur de la violence du discours prétendu dans le blasphème. Du discours ou des images, ce qui l'a amené à publier ce livre, Les sensibilités religieuses blessées, sur comment, finalement, la censure de certains films cinématographiques, ce qui nous fait encore un écho, que ce soit la religieuse de Rivette, enfin de Diderot Rivette, ou le Je vous salue Marie, ou bien entendu, pour les plus jeunes d'entre nous, La dernière tentation du Christ, de l'inénarrable, donc rappelez-moi, Martin Scorsese, donc fait partie, en fait, de cet arrière-monde qui nous subjugue aujourd'hui, hein, cet arrière-monde du traditionnalisme, où tout d'un coup apparaît comme une évidence, dans un monde post-chrétien, post-laïque, la tradition est une pureté et surtout qu'il faut la protéger de toute infamie. Mais aujourd'hui, vous voyez que c'est tout autre chose qu'on va aborder, c'est un retour sur ce livre, puisque Jeanne, et ce sera mon dernier mot, a fait partie de l'équipe réunie autour de Michel Foucault dans ce séminaire sur Pierre Rivière, et avait publié, d'ailleurs, dans la collection Archives, hein, un texte avec Jean-Pierre Peter. Et donc, l'histoire qu'elle va vous raconter, c'est à la fois son histoire, l'histoire de Pierre Rivière, l'histoire de Victoire Rivière née Brion, et de la manière dont le savant s'empare de l'archive. Et maintenant, Jeanne, je vous laisse la parole, après avoir été trop long. Et bien sûr, après son intervention, nous pourrons débattre. Je me permets simplement de m'effacer, si vous voulez bien.
2: Merci à tous et merci d'être venus si nombreux. Vous êtes presque aussi nombreux que la semaine dernière. Mes collègues de l'UHESS m'avaient demandé de venir. Je vous en remercie. Bon, j'ignorais le propos de Peggy que Anne Simona a rapporté ce matin, mais je leur dédie à tous les deux cet essai de lecture d'un... C'est trop fort ? De lecture d'un document historique fait par une anthropologue que, justement, sa discipline n'aidait pas du tout à le comprendre. L'impossible famille Rivière, le livre que je viens de publier, décrit des relations familiales invivables entre trois personnages absolument hors normes, deux époux et leur fils aîné, des paysans vivant au début du XIXe siècle dans le bocage du Calvados. Après 22 ans de drames quotidiens, cette impasse va précipiter la famille dans un carnage. Avant d'en assurer l'exécution, leur fils aura gravé dans sa mémoire, avec une très grande précision, la longue série des anomalies dans les conduites parentales, relativement à la loi comme à la coutume. Par contraste, ces aberrations, que l'anthropologie n'étudie jamais, mettent en lumière les normes du genre dans le système de parenté français à cette époque, c'est-à-dire les places sociales qui sont imparties au sujet des deux sexes par les lois écrites et non écrites. On découvre alors que l'existence de telles normes est un impensé majeur dans les sciences sociales, notamment dans l'œuvre de Lévi-Strauss, ainsi que dans l'ethnologie rurale française et ou dans la sociologie de la famille. Aucun d'entre eux ne fait la moindre allusion à cet ordre de choses. De cet arrière-plan théorique de mon livre, je ne vais pas parler aujourd'hui. Je voulais seulement vous indiquer le point d'aboutissement du livre. Et je préfère vous exposer la première étape du travail que j'ai fait pour accéder à l'histoire de cette famille. Je m'excuse, mais ça me dérange. Là, il est entre moi et mon texte. Merci. Donc il s'agit d'un mémoire en justice rédigé il y a presque deux siècles par un paysan né dans une région de Normandie très proche de celle où j'ai fait mon propre travail de terrain sur la sorcellerie pendant les années 70. Je vais tirer mon marque-page du mémoire que Pierre Rivière, ce jeune assassin du bocage, rédige en juillet 1835 à l'intention de ses juges. Avant d'entrer dans le vif de son récit, il s'efforce d'anticiper leur réaction d'élite devant le rejet probable de l'écrit d'un paysan. Je le cite. « Tout cet ouvrage sera stylé très grossièrement, car je ne sais que lire et écrire. Mais pourvu qu'on entende ce que je veux dire, c'est ce que je demande, et j'ai tout rédigé du mieux que je puis. » Ce paysan a fait quelques lectures, de là le titre de son écrit, sur le modèle de ces canards à la mode qui, depuis la Révolution, racontent des faits divers sanglants. Il l'intitule « Détails et explications de l'événement arrivé le 3 juin 1835 à Aunay, village de la Fauquerie, écrite par l'auteur de cette action. L'événement est l'action dont il va être question. C'est en réalité l'égorgement à la serpe par Pierre Rivière de sa mère, de sa sœur et de son frère. Son emploi de la litote contrevient précisément au style des canards de son temps, qui, eux, sont toujours friands de l'hyperbole. Ils décrivent des assassinats épouvantables. Peut-être que Rivière veut protéger de la sorte la sensibilité de ses lecteurs, de braves magistrats et jurés du Calvados. En tout cas, il ne le fait pas pour éluder sa responsabilité, car tout au long de son affaire judiciaire, il l'assumera sans faiblir, y compris au moment de la condamnation à mort. Parce que Rivière a tué l'un de ses ascendants, le Code des délits et des peines, le Code pénal, c'est-à-dire de 1810, fait de lui un parricide. Quelqu'un qui a tué un ascendant, peu importe que ce soit son père, sa mère, sa grand-mère ou son grand-oncle. Lors de son procès en cour d'assises, le fait qu'il ait aussi tué sa jeune sœur, sa sœur plus jeune que lui, et son tout jeune frère est à peine mentionné, car l'atteinte à l'autorité parentale constitue à lui seul le délit le plus grave qu'on puisse commettre. Un crime, dit le Code, sans excuse, qui mérite la peine de mort. Aux yeux des magistrats et des jurés, ce triple assassin est donc en tout et pour tout un parricide, c'est-à-dire quelqu'un qui a tué sa mère, quelqu'un qui est, mais aussi, dans la définition du parricide, un monstre qui mérite la mort. Rivière assure dans son mémoire que dès le moment où il a prémédité son triple meurtre, il s'attendait à en mourir. D'ailleurs, après qu'il ait été effectivement condamné à mort, par le jury d'assises, après que le roi l'ait gracié, c'est-à-dire voué à la prison perpétuelle, Pierre Rivière se pend dans sa cellule. Son texte est donc un mémoire en justice, mais pas du tout un mémoire en défense. L'assassin n'espère pas avoir la vie sauve, et sans doute ne le veut-il pas, et jamais il ne demandera à personne de le sauver. Avant même de tuer, il s'inflige donc à lui-même la peine capitale, sans attendre le verdict des juges. Rivière a rédigé son mémoire en prison en juillet 1835. Le meurtre, c'était le 3 juin ou le 5 juin, le 3 juin 1835. Entre deux interrogatoires par le juge d'instruction, 49 feuillets de grand format, 90 pages, 95 pages dans le livre de Foucault, noirci en un temps record, entre 7 et 12 jours, selon qu'on prend en compte les diverses informations contradictoires du dossier pénal. De toute façon, c'est une performance considérante s'agissant d'un d'un paysan qui a fréquenté l'école communale de temps en temps, pas toujours, et qui n'a jamais eu l'occasion de composer un récit. Détail plus étonnant encore, la narration des péripéties qui ont conduit Pierre Rivière à ce triple meurtre fait elle-même partie de son action. Raconter, ça va avec tuer. Il faut qu'il raconte pour tuer. Écrire un récit, tuer, mourir, ces trois gestes sont à ce point solidaires pour Pierre Rivière qu'il ne les évoque jamais isolément. Rivière adresse expressément ce texte aux magistrats et aux jurés de la cour d'assises de Caen. Il entend leur faire comprendre comment il en est venu à commettre ce triple meurtre à l'issue d'une très longue histoire, dans laquelle l'incapacité des juges à contenir la malfaisance de sa mère envers son père a joué un rôle essentiel. Il se présente parfois comme le jouet de force supérieure à lui ou étrangère à lui. Quand on l'arrête, il dit à propos de son triple meurtre, « Il fallait que cela arrivât ». Pourtant, je le redis, à aucun moment, il ne demande la grâce à quiconque. Aussitôt après la phrase dont j'ai fait mon marque-page, « Tout cet ouvrage sera stylé très grossièrement », etc., qui conclut le préambule du mémoire, Rivière barre la page d'un trait de plume et il inscrit au-dessous le titre de la première partie. « Résumé des peines et afflictions que mon père a souffertes de la part de ma mère depuis 1813 jusqu'à 1835. » Donc, le mémoire de Rivière rapporte une histoire qui commence avant sa naissance, en 1815. Et dans ce texte, ce n'est pas un enfant mal aimé qui parle, mais le fils d'un époux bafoué dès le jour de ses noces. C'est l'histoire du couple parental. Cette première partie, la plus longue du mémoire, porte un titre parce que l'auteur a eu tout le loisir d'y réfléchir au cours du mois qui a précédé le triple meurtre. Dans un premier temps, il avait prévu qu'avant de tuer, il écrirait le récit des années de mariage de ses parents, récit qu'il considérait comme l'explication du crime. C'est ce récit qu'il veut donner au juge. Il posterait ensuite ce texte et il se suiciderait. Peut-être espérait-il ainsi accuser l'institution judiciaire mais sans avoir à subir une confrontation directe avec elle. Pourtant, il avait tout de suite buté sur un obstacle insurmontable. Dans un lieu de vie, ça nous rapproche peut-être de ce dont il a été question juste avant, dans un lieu de vie aussi ouvert qu'une ferme, où nul ne dispose d'une chambre à soi, où rien n'est sous clé, il était impossible de pratiquer une activité aussi insolite que l'écriture, sans attirer la curiosité. La plus jeune de ses sœurs, dont il était proche et qu'il n'envisageait pas de tuer, avait aussitôt surpris cette activité d'écriture et demandé avec insistance à prendre connaissance du texte. Rivière, évidemment, ne pouvait pas lui montrer l'incipit, moi qu'il avait déjà rédigé, moi, Pierre Rivière, ayant égorgé ma mère, ma sœur et mon frère. Il avait brûlé son brouillon et décidé de composer dans sa tête, mentalement, son récit, donc de ne l'inscrire sur du papier qu'une fois qu'il aurait été arrêté. Après, comme il dit, qu'il aurait réalisé son action. Retenons de l'épisode qu'avant même de tuer, Rivière a déjà composé 35 feuillets sur les 49 qui constitueront son mémoire. Après son arrestation, son activité d'écriture de ces 35 feuillets consistera donc à réciter sur le papier un texte qu'il a mémorisé. Le curé Donnet dit d'ailleurs au juge que Pierre a une mémoire prodigieuse. Il la démontre d'ailleurs à plusieurs reprises dans son écrit, par exemple quand il déroule le texte intégral du contrat de mariage de ses parents, de longues pages de langage juridique très technique et dont probablement il ne comprend pas tout, mais qu'il sait par cœur. Parce qu'à l'école, en ce temps-là, les enfants, les écoles manquaient de livres et les enfants apportaient parfois les papiers de famille pour qu'on apprenne à les déchiffrer et à les copier. La seconde partie du mémoire, au contraire, est dépourvue de titre et séparée de la première par un simple trait de plume qui barre le 35e feuillet sur toute sa largeur. Rivière compose ce fragment en prison, c'est-à-dire après son triple meurtre, après son arrestation et après le premier interrogatoire par le juge d'instruction. Il essaye d'y répondre au portrait que le juge a dressé de lui comme d'un parricide, c'est-à-dire d'un égorgeur de sa mère. Selon la doctrine judiciaire de l'époque, un tel être est nécessairement un monstre. Le magistrat, au premier interrogatoire, lui a dit « Né avec un caractère féroce, vous... » Né avec un caractère féroce. Pierre Rivière se serait donc singularisé dès sa naissance par une cruauté et une asocialité démesurée. C'est ça la doctrine de la justice, sinon on ne serait pas parricide. Pourquoi cette seconde partie ne porte-t-elle pas de titre ? Parce que Rivière ne l'avait pas anticipé avant le meurtre et qu'il a dû l'improviser entre les deux interrogatoires. Probablement un temps de ces 10 ou 12 jours assez important s'était déjà passé. De toute façon, si c'était pour arranger un peu le portrait que le juge avait fait de lui pour le deuxième interrogatoire, c'est raté. Car quand il rencontre le juge, qui pourtant a lu le mémoire, dit l'avoir lu, et lui demande simplement « Est-ce que tout est vrai ?» Rivière lui dit « Oui. Et alors pourquoi ne m'avez-vous pas dit ?» etc. Et le juge commence à l'interroger sur les dépositions des témoins qu'il a convoqués entre les deux interrogatoires et qu'il a interrogé exclusivement sur la cruauté de Rivière. Car ce magistrat a un intérêt exclusif pour les actes de cruauté, c'est-à-dire pour tout ce qui permet de dresser le portrait moral d'un enfant, puis d'un adolescent, moralement monstrueux. Ce mémoire de Pierre Rivière, comme vous savez, a été exhumé des archives du Calvados par Michel Foucault en 1972, qu'il a mis au programme de son séminaire, auquel je participais. Je vivais alors surtout dans le Bocage, où je terminais mon travail, enfin, j'étais dans la dernière phase de mon travail de terrain sur la sorcellerie, si bien que mon assistance au séminaire a été sporadique. Foucault m'avait engagé pour ma compétence supposée sur le cas d'un paysan normand de 1835. J'ai revisité pour lui le fond de la bibliothèque du musée des arts et traditions populaires que je connaissais déjà, mais, et je le savais, ni les membres des sociétés savantes de la période post-révolutionnaire, 1809, 1810, 1820, etc., ni les folkloristes de la fin du XIXe siècle n'avaient apporté de connaissances permettant d'éclairer le mémoire de Rivière, pour une raison simple. En 1835, les membres des sociétés savantes de Normandie connaissaient à peine les paysans. Ils ne les rencontraient que s'ils étaient leurs hobereaux. Le plus souvent, ils en ignoraient complètement le parler. Ils leur rendaient parfois de grandes visites protocolaires, c'est stupéfiant dans ces archives, dans les mémoires des sociétés savantes locales, de voir qu'ils se rendaient en cortège dans un village, devant le maire et les conseillers municipaux. Mais ce qui l'intéressait, c'était d'étudier telle pierre dont on leur avait signalé l'existence. Des pierres et des monuments supposément celtiques dont ils avaient appris l'existence. Pour autant qu'ils s'adressent à des paysans, ils leur parlaient de façon incroyable pour un ethnographe. Ils leur parlaient pas comme à des êtres humains, pas comme à d'autres Français, des compatriotes, mais comme à des gens dont le parler, à leur insu, véhiculait encore du celte, et il fallait, dès qu'il laissait passer un mot pouvant faire penser à du celte, le noter et dire c'était tel jour à telle heure un tel. C'est-à-dire, pour ces érudits locaux, en effet, la France celtique, c'était la seule vraie France. Celle dont il était urgent de collecter et de célébrer les monuments, dont les monuments de langue, afin d'enterrer à jamais les aberrations de la période révolutionnaire. Dans leur texte, la révolution n'existe pas. Et y compris chez la plupart des folkloristes de la fin du XIXe siècle, c'est-à-dire 50 ans après, ça n'existe toujours pas. Sauf de temps en temps, il y a une mention à la fin du XIXe siècle sur des barbares qui ont détruit tel château. Des pierres, c'est ça qu'on leur reproche d'avoir détruit. Donc en 1973, Foucault publie le dossier des pièces judiciaires de l'affaire Rivière, parmi lesquelles le mémoire de l'accusé, dans un volume qui reproduit l'insipide du mémoire, moi Pierre Rivière ayant égorgé ma mère, ma sœur et mon frère. Le volume est assorti de notes de chercheurs, mais nous avons fait, à cette époque, le choix collectif de ne pas commenter le mémoire de Rivière, sinon de façon très générale. Nous avions pris le parti de livrer le texte tel quel, in extenso, pour montrer comment pouvait écrire et penser un paysan au début du XIXe siècle. C'était une décision politique plutôt que scientifique. À l'époque, Foucault était engagé dans le mouvement qu'il avait créé l'année précédente, en 1971, avec Pierre Vidal-Naquet, Jean-Marie Domnac et Daniel Defer, le GIP, groupement d'informations sur les prisons, qui avait commencé à publier dans la revue Intolérable des témoignages bruts de prisonniers français, en disant « c'est eux qui ont choisi de dire ça, il n'y a pas de sociologue dans cette revue, nous n'en faisons pas l'analyse ». Foucault avait aussi abandonné le programme d'enseignement sur lequel il avait été élu au Collège de France. Dans la ligne, il a été élu dans la ligne de l'archéologie du savoir. Et il entre. Et là, sous le coup de sa découverte de la situation des prisonniers français, il avait entrepris une toute nouvelle recherche dont il n'avait pas idée 2 ans plus tôt, sur le système carcéral, qui aboutirait en 1975 à ce livre que j'ai trouvé personnellement admirable, qui est « Surveiller et punir ». Donc moi, un demi-siècle plus tard, je ne suis plus dans le même mouvement politique qu'en 1973, je le regrette d'ailleurs, mais je me suis dit que je pouvais essayer d'en faire un commentaire savant. C'est-à-dire d'en faire une lecture serrée, qui s'attache au fond même de l'affaire. Qu'est-ce qui s'est passé dans cette famille Rivière de 1812 à 1835 ? Quelle suite d'événements a conduit Pierre, un garçon d'à peine 20 ans, à ce triple meurtre ? Pour y parvenir, j'ai dû évidemment faire le très long travail dont notre radicalité nous avait dispensé en 1973. De fait, Foucault voulait publier très très vite, et mon travail a pris 5 ans. C'est-à-dire, j'ai dû identifier avec précision la langue dans laquelle un jeune paysan du Bocage, après avoir fréquenté l'école de 1822 à 1830, peut communiquer, par écrit, son histoire familiale à ses juges, et me représenter en m'appuyant sur les pièces du dossier pénal, mais aussi sur les textes sur les manuels des juges de l'époque, essayer de comprendre la façon dont il avait été lu par ses destinataires, les juges et les jurés de la cour d'assises de Caen en 1835. En effet, au contraire de l'expérience de lecture que nous avions faite avec Foucault, qui était une lecture difficile, d'un texte difficile, les juges et les jurés de 1835 n'avaient eu aucun mal à lire, ni le public, le jour où ça a été pendant le procès aux assises où ça a été donné au public et publié dans une grande partie publiée dans le journal local qui s'appelle Le Pilote du Calvados. Personne allait, en 1835, n'avait de mal à lire Pierre Rivière. Nous, oui. Une première raison tenait à ce que la calligraphie du jeune homme était d'une exceptionnelle limpidité. Mais pour nous, c'était difficile, parce qu'il y avait trois particularités de son écriture, les D, les S, etc., pour lesquelles on devait corriger à chaque fois. Mais au XIXe siècle, tout le monde faisait comme ça. Donc, bien qu'il ait très peu pratiqué l'écriture depuis sa sortie de l'école, et bien qu'il ait dit lui-même d'ailleurs, dans ce mémoire, qu'il n'aimait pas trop l'écriture, il écrivait extrêmement bien. Et une fois que j'ai compris quelles étaient les trois particularités de la graphie du XIXe siècle, je l'ai lu sans la moindre difficulté. Au surplus, ces notables locaux étaient entraînés dès l'école primaire à déchiffrer les écritures manuscrites, puisqu'il leur faudrait frayer avec la majorité de leurs concitoyens, dont le français n'était pas la langue naturelle à l'époque. Les paysans, eux, l'apprenaient à l'école, et au contraire des élites locales, ils ne parlaient le français qu'à l'occasion d'un contact avec un représentant de l'État. Le reste du temps, ils parlaient le patois de leur village, ou le normand régional, quand ils visitaient les foires et les marchés provinciaux. Rivière avait fréquenté de façon intermittente l'école communale, mais il avait toujours été fou de lecture et d'instruction. Toutefois, il n'avait jamais eu l'occasion de composer un texte écrit avant d'être emprisonné. Aussi a-t-il rédigé ce mémoire dans ce qu'il pensait être du français, tout en ayant recours, sans le savoir, à des formulations du normand régional ou du patois donné. Il y a eu un excellent article sur les régionalismes dans le mémoire de Pierre Rivière, postérieur à notre publication du livre. Ses lecteurs, des juges et des jurés normands de 1835, savaient tous que les Français formés dans les écoles de village n'avaient pas appris l'orthographe et la grammaire, sinon par imprégnation, en copiant chaque jour deux lignes d'un livre. Ils savaient aussi qu'au contraire d'eux-mêmes, anciens élèves des écoles puis des collèges de la ville, les écoliers ruraux n'avaient jamais entendu formuler une règle de grammaire, ni fait un exercice de dictée, ni une composition française. Ça viendra après 1870. Selon les systèmes scolaires en vigueur au sortir de la Révolution, les paysans devaient seulement apprendre à lire, écrire, compter et obéir. La loi scolaire de 1816 demandait seulement aux instituteurs de savoir déchiffrer les lettres, les tracer sur le papier et pratiquer les quatre opérations. D'ailleurs, vous verrez, j'ai un morceau d'un chapitre sur un triple ou quadruple assassin qui a précédé Pierre Rivière de 10 ans, qui était lui-même instituteur. Son orthographe est 10 fois pire que celle de Rivière. Les instituteurs enseignaient ce maigre bagage selon les méthodes du XVIIIe siècle en répartissant les écoliers de tous les âges en 3 groupes, les commençants, les médiocres et les avancés. Pierre Rivière ignorait donc la plupart des règles de grammaire, à peu près toutes les conventions qui régissent l'emploi des majuscules, de la ponctuation, de l'accentuation et de la mise en page. Plus précisément, il en savait l'existence pour avoir lu quelques livres, mais il ne savait pas comment on les emploie, parce qu'il avait du français une connaissance principalement orale par l'école communale. C'est pourquoi son manuscrit se présente à nous comme un flux verbal presque ininterrompu, comme vous pouvez le voir dans la publication qu'on a faite, le livre édité par Foucault, en 1973, un préambule de quelques lignes, suivi de 2 parties très inégales, dont seule la première a un titre, et le passage à la seconde est indiqué par un trait de plume. Tout au long du texte, très peu de paragraphes et une ponctuation réduite le plus souvent à des virgules. C'est donc un bloc d'écriture. Quand j'ai repris la lecture de ce texte, 50 ans, 53 ans, dit Yann, qui est un historien, plus précis que moi, j'ai voulu me représenter une à une les multiples situations familiales que Rivière décrit avec tant de précision. De façon inévitable, j'ai dû faire un travail d'édition du texte en m'interdisant de modifier son vocabulaire et son style, en laissant ici et là ses fautes de composition, parce que je tenais à ce qu'on entende sa voix et pas la mienne. Mais j'ai introduit des passages à la ligne chaque fois qu'il changeait de sujet. J'ai corrigé de façon systématique l'orthographe, l'emploi des majuscules, les signes de ponctuation et les signes d'accentuation. À propos de l'accentuation, j'ai été très frappé, comme ancien ethnologue de la région, de voir que le texte écrit de Rivière accentuait les « e » comme les Normands les prononçaient de son temps et comme je les ai toujours entendus prononcer sur le terrain. On disait « mon père, ma mère » et Rivière écrivait ça. En lisant Rivière, j'avais l'impression d'être retourné sur le terrain parce que son écrit reproduisait tout simplement une langue parlée qu'il pensait être le français, du français. Donc j'ai fait un travail d'édition du texte, le même d'ailleurs qu'au XIXe siècle, les ouvriers typographes pratiquaient sur tous les manuscrits destinés à l'impression, même ceux des magistrats ou des médecins qui écrivaient comme des cochons, en général, vu par nous aujourd'hui. Ces modifications formelles que j'ai été obligé d'amener au texte, si on voulait comprendre de quoi il parlait, m'ont fait admettre qu'en 1973, notre rejet de toute pratique d'édition était revenu implicitement à faire du mémoire un écrit littéraire destiné au public de la République des Lettres, c'est-à-dire à un public indéterminé dans l'espace et dans le temps. Or, c'était un contresens. Pierre Rivière s'était adressé en tout et pour tout aux juges et aux jurés de la cour d'assises du Calvados. Et il l'avait fait dans un genre de document très particulier, un mémoire en justice. D'ailleurs, jamais il n'aurait pu imaginer qu'un siècle plus tard, ses lecteurs auraient les usages que nous avons en matière d'expression écrite. Nous sommes tous des lecteurs nés après l'avènement de l'école républicaine en 1870, dont l'esprit a été façonné par l'exercice de la composition française. Outre le travail sur la langue écrite de Pierre Rivière, j'ai utilisé ces données externes au texte, que sont les données d'état civil sur les familles des deux parents, Rivière et Brion, des deux familles, dont il est question dans le mémoire. Elles m'ont permis d'établir une chronologie, parce que Rivière se contentait le plus souvent d'expressions vagues telles que « dans ce temps-là, à cette époque-là, le samedi suivant, à la Saint-Clair », bien qu'il signale la naissance et la mort d'à peu près tous les personnages de sa famille, mais sans les dater. Mais moi, j'avais les dates et j'ai pu établir une chronologie de ce dont il est question dans le mémoire. Et j'ai aussi pu apercevoir un trait fondamental de ce texte. C'est un écrit, mais dans lequel Rivière parle exactement comme les auteurs de récits oraux qui racontent une expérience vécue. Il y a un texte magnifique de William Leboeuf sur quand les gens racontent les récits sur la mort, sur la mort de quelqu'un.
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2: Donc, le texte du mémoire suit l'ordre chronologique des événements de sa vie. enfin de la vie de ses parents, plus exactement, au contraire des récits littéraires qui sont truffés de flashbacks et d'anticipations. Il n'y en a aucun dans la mémoire de Rivière. Donc c'est un texte écrit, mais qui porte 1000 marques de l'oralité pour cette raison-là, et aussi parce que son auteur a une connaissance seulement orale du français, parce que ce texte figure dans une instruction judiciaire, des paroles échangées, des interrogatoires et des certificats faits écrits par les magistrats après des procès-verbaux rédigés par les magistrats après de l'oral se soit échangé. Et parce que ce mémoire lui-même, comme mémoire en justice, constitue une forme de déclaration publique. Après 1873, et surtout une fois que Foucault a été mort et n'était plus là pour défendre avec la violence qu'on sait ses œuvres, tous les commentateurs de moi, Pierre Rivière, ont fustigé notre refus de commenter le mémoire comme un choix obscurantiste. Cette objection était justifiée d'un point de vue scientifique, mais ce n'était pas ce que nous visions. Et le travail que j'ai accompli dans l'impossible famille Rivière est une tentative justement pour essayer de faire une analyse scientifique, historique, disons, de ce mémoire. Toutefois, ce que chacun de nos critiques assurait pouvoir établir, qu'on trouverait, quoi. Si seulement on faisait une analyse scientifique du mémoire, on trouverait, chacun avait son idée sur ce qu'on y trouverait. Tout ce que chacun a dit s'est révélé absolument incompatible, soit avec le texte du mémoire et le dossier pénal, dont ils ont très peu tenu compte, soit avec la réalité historique du bocage en 1835. Par exemple, telle critique nous dit « Mais enfin, Victoire Rivière était sûre, quand elle est morte, quand son fils l'a tuée, était sur le point d'obtenir son divorce. » Problème, le divorce n'existait pas à l'époque. À mesure que mon travail d'élucidation a progressé, j'ai découvert à quel point chacun de nos critiques s'était trompé sur la nature de ce texte et pour s'être dispensé du travail historique nécessaire que j'ai dû faire, une enquête sur l'enseignement du français après la Révolution. Ce genre de choses, qu'est-ce que les juges avaient en tête, que signifiait parricide à l'époque, etc. Je m'en explique dans 3 chapitres de l'impossible famille Rivière, pour lesquels je me suis beaucoup amusé à les critiquer. Je vous y renvoie, mais je voudrais seulement revenir aujourd'hui sur la critique de Carlo Ginzburg, que je n'ai pas évoquée parce qu'elle était trop... une chose qu'il a dite en passant dans sa jeunesse et qu'il a répétée après dans plusieurs interviews, mais toujours de façon assez vague. Il nous traitait toujours d'obscurantiste et d'irrationnel, mais c'est tout. Donc, en 1976, dès l'édition italienne de Le fromage et les vers, Ginzburg condamnait le refus de Foucault de commenter le mémoire de Rivière, qui serait, selon Ginzburg, un auteur issu du peuple. Il dit, c'est quand même étonnant que Foucault publie un texte populaire, en donne le texte intégral et refuse absolument de l'analyser. Selon Ginzburg, cette pratique de Foucault était une péripétie supplémentaire dans l'histoire multiséculaire d'une culture savante acharnée à empêcher la reconnaissance d'une culture populaire. Il nous mettait avec les gens que je détestais, Robert Mandroux, avec qui m'avait exclu de son séminaire, le roi Ladurie, qui avait fait parler le peuple par la voix d'un inquisiteur, vraiment tous les gens que je hais. Donc cette critique m'avait piqué au vif, justement parce que j'admirais beaucoup Le fromage et les vers, et que je partageais avec Ginzburg la plupart de ses références, en particulier à Mikhail Bakhtin, Mais après avoir terminé le travail d'analyse du texte de Rivière, celui-là même que Ginsberg nous avait reproché de ne pas avoir fait, je remarque que je n'ai pas trouvé ce qu'il disait qu'on devait y trouver. Une culture populaire originale, irréductible à celle des élites, et qui contesterait l'ordre établi. À mon avis, c'est pour deux raisons auxquelles il n'a pas pensé à l'époque, et je ne l'en veux pas. D'une part, la famille Rivière ne vivait pas comme Menocchio, le meunier friolant de Ginsberg, au XVIe siècle, italien, peu après la découverte de l'imprimerie et la réforme protestante. Il vivait au début du XIXe siècle français, c'est-à-dire après la fin de la décennie révolutionnaire, pendant la Restauration et la monarchie de Juillet. Souvenons-nous d'ailleurs qu'en France, au contraire de l'Italie, l'État a été très tôt centralisé, ce qui n'a pas profité aux cultures locales ou populaires, entre guillemets. Et que par ailleurs, la Révolution venait d'interdire nombre de fêtes coutumières, populaires, et les avait remplacées par des fêtes républicaines du vrai peuple, celui qui serait républicain. Enfin, comme mon enquête sur l'histoire des sociétés savantes de Normandie le montre, nous ignorons littéralement tout, exactement comme disait Anne-Simonin ce matin, comme le ferait un historien de l'Antiquité. Nous n'avons pas de documents fiables sur les paysans du début du XIXe siècle. Nous ne savons rien. Et donc, nous ignorons totalement ce que pouvait être l'état de la culture dite populaire en 1813, l'année où le couple Rivière se marie. C'est-à-dire, on est comme des historiens de l'Antiquité qui travailleraient au XIXe siècle où les matériaux sont hyper abondants. Et donc, tous les historiens parlent des élites en croyant parler des paysans, qui faisaient quand même 80% de la population à l'époque. C'est-à-dire, il faut accepter que nous ne savons pas. Ça, c'est... D'autre part, l'unique objet du mémoire de Rivière, en 1835, c'est une tragédie familiale provoquée par le refus de l'épouse, sa mère, de se soumettre à ses devoirs conjugaux dès le jour de son mariage. Or, sur la question des relations entre les sexes dans le mariage, et en particulier sur la question des devoirs de l'épouse, il n'existe à l'époque aucun désaccord de principe, ni entre la culture populaire et celle des élites, ni entre le code

des volumes de disputes religieuses, de controverses religieuses. Il a cru y trouver ce qu'il cherchait, l'explication de la partialité des juges en faveur de sa mère. Lui, il a pensé, en les lisant, que ces élites, que sont les magistrats, voilà ce qui est arrivé, ces élites ont trahi la cause sacrée, multiséculaire, de la domination masculine dans le ménage. Voilà donc un auteur dit populaire qui milite activement pour la réhabilitation, la restauration d'un ordre éternel qui aurait été que les femmes, c'est-à-dire sa mère, auraient renversé avec la complicité des juges. En matière de relations entre les sexes dans la famille, voilà donc un auteur populaire qui s'avère être aussi réactionnaire que ses élites. Voilà.

0: Avant de passer la parole au public, je voudrais juste dire que, en fait, vous voyez l'enquête sur l'enquête, et c'est ce qui est très impressionnant dans ce livre, c'est que, alors, il commence par une relecture, finalement, de la manière dont, un, la psychanalyse, deux, une certaine forme de linguistique a réduit Pierre Rivière. Mais ce que vous avez mentionné aussi dès le début, Jeanne, c'est que finalement le hasard de cette découverte qui fait le séminaire hein, en 1972 se situe dans une petite goulotte chronologique très particulière, puisque ce qui intéressait quand même fondamentalement Foucault était quand même encore l'auteur de l'histoire de la folie. C'est qu'en 1838, vous savez qu'il y a une grande loi en France qui crée les asiles départementaux. Donc 1838, c'est 3 ans, pardon. Je sais que les dates, ça peut paraître un truc, c'est pas de la théorie, mais il se trouve qu'il y a une logique dans la temporalité. Et donc au fond, ce que cherchait Foucault, c'est vrai, c'est...
1: Je crois pas.
0: Alors, en tout cas, c'est... Alors, peut-être qu'il ne le cherchait pas.
1: Je vous le dirai tout après.
0: Mais en tout cas, c'est comme ça que ça a été interprété dans l'historiographie. C'était la parole juste avant qu'on distingue, en fait, avec grâce à cette loi de 1838, les fameuses circonstances atténuantes psychiatriques. C'est-à-dire un meurtrier, même parricide. Non, mais je veux dire, c'est comme ça que... Très clairement, à partir de 1838, des Pierre Rivière, il y en a, par définition, il y en a beaucoup. Ils n'ont pas tous écrit leur mémoire, mais des Pierre Rivière, il y en a plein. Il n'y a pas de raison. Il se trouve qu'il y a cette loi. Or, Pierre Rivière, c'était en 1835, et c'était aussi d'ailleurs l'année d'un grand régicide manqué, hein, l'attentat de Sieski contre Louis-Philippe. Or, parricide et régicide, dans l'histoire du droit, sont évidemment indissociables, puisque le père... Hein, on dit d'ailleurs toujours l'abréviation pour le président de la République aujourd'hui, c'est PR. Hein, je vous laisse le père, voilà. Le père, c'est le souverain. Bon, peu importe de ça. Donc, puisque apparemment cette piste est fausse piste, mais il y a quand même.
1: Vous permettez juste.
0: Allez-y, faites ce que vous voulez.
1: En 1832, c'est-à-dire avant le procès de Pierre Rivière, avant même son meurtre, 3 ans avant, il y avait déjà eu une loi qui admettait les circonstances atténuantes pour le parricide, entre autres pour le parricide, et ça a été utilisé dès 1836, donc avant cette loi de 1838, par le roi Louis-Philippe pour gracier Pierre Rivière au nom d'une indécidabilité sur sa raison mentale ou pas.
0: Tout à fait, mais donc on est quand même...
1: Ce qui a intéressé Foucault, c'est de voir des aliénistes, puisque ce n'étaient pas des psychiatres à l'époque, entrer dans le débat judiciaire, prendre place devant les cours d'assises, pour dire « celui-là est fou, il faut le gracier ». Et c'est ce qui s'est produit dans le cas de Pierre Rivière.
0: On dit un peu la même chose. Ce que je veux dire, c'est qu'on est dans la décennie où tout ça se prépare, parce que la loi... Non mais si, la loi, elle ne vient pas de nulle part.
2: D'accord.
0: Donc on est dans le moment laboratoire,

0: pas, où on cherche dans la parole de ce qui est en train de devenir le fou, ce qui peut justement le pathologiser psychiatriquement pour éventuellement en faire un objet carcéral, puisque évidemment tout se connecte avec le questionnaire carcéral de Foucault au même moment. Donc on est quand même dans cet entre-deux qui est très célèbre, puisque Esquirol lui-même juge le cap Rivière. Orfila, prenez les noms de rue.
1: Sans les avoir vus, hein, sans l'avoir vu.
0: Donc c'est pour vous dire que c'est aussi une scène quand même assez étrange, et que c'est ça qui a aussi mangé complètement.
1: Ce qui a intéressé Foucault, c'est ça.
0: Ah bah voilà, donc on est d'accord.
1: Non.
0: Ce que j'ai dit, ce qui a intéressé Foucault...
1: C'est l'entrée des médecins dans l'arène.
0: Voilà, dans l'arène. Dans l'arène. Et tout le livre, vous le dites très bien dans les premiers chapitres, s'acharne à décortiquer le discours des médecins pour voir justement poindre chez eux le point de jonction qui est encore d'actualité dès qu'il y a un crime familial. Hein, cette idée de est-ce que c'est au fond cette espèce de mauvaise conscience, si j'ose dire, de la structure destructrice de la famille dans l'Occident, qui est une structure par définition problématique, même si elle est consacrée et très pratiquée. Donc c'est ça qui les fascine, c'est ce moment de tremblement et le fait qu'il ait été considéré comme ayant des circonstances atténuantes, alors qu'on est en train d'essayer de les formaliser, ça a fait du cas une sorte de...
1: Mais les circonstances atténuantes, c'est le roi, le pouvoir d'État, qui le concède au cours d'assises, simplement parce qu'ils en avaient assez de voir les jurés aller toujours contre les condamnations à mort demandées par le procureur. Et donc les jurés graciaient beaucoup d'assassins. Et le ministère de la Justice, qui en avait assez, leur a concédé des circonstances atténuantes très bien encadrées, dont l'indécidabilité en matière psychique, de santé mentale, en 1832.
0: Tout à fait, mais ce que je veux dire,
1: il n'y avait rien. C'est-à-dire, qu'il y avait, par exemple, quand Rivière a été gracié, il n'a pas été dans un asile. Il n'y avait pas d'asile.
0: Il n'y en avait pas, c'est 1838.
1: Non.
0: Les asiles départementaux.
1: Il y en avait un à Caen.
0: Oui, mais ce n'était pas encore un asile au sens.
1: C'était encore une prison. Non, quand la loi s'est faite, elle l'a considéré comme un asile.
0: Oui, mais ce que je veux dire, c'est que là, soyons pour le coup précis. C'est-à-dire que le passage de la prison à l'asile, et cette idée que l'asile est une prison, mais justifiée pour des raisons pathologiques, au point même que la loi de 38, c'est la loi qui permet d'avoir un asile dans chaque département. Enfin, c'est la loi qui fait que Saint-Alban, c'est un asile départemental. Enfin, tous les... etc. etc.
1: Il n'y a pas eu un médecin aliéniste à Caen avant 1908.
0: Voilà.
1: Oui, voilà, c'est donc, simple.
0: Mais d'où la question de qu'on crée l'enfermement avant de, si j'ose dire, avoir des spécialistes de l'enfermement. Mais ça, c'est évidemment une autre question. Mais tout ça pour dire que derrière, et c'est ça qu'il faut que vous, enfin, qui fait que ce livre est très important, c'est que c'est une façon, dans un cas qui a été totalement, au nom de l'histoire, déshistoricisé, parce que c'est ça l'histoire. On essaie de trouver une parole qui pointe à la veille ou pendant une mutation historique importante, c'est-à-dire l'invention de l'asile. D'accord ? Et au nom de cette typologie ou de cette typicité, on déshistoricise le cas. Donc comment, finalement, et c'est un des grands malentendus du rapport de Foucault à l'histoire, c'est-à-dire, en fait, il mythologise le cas Rivière au point de ne pas vouloir commenter sa parole, et ce qui a permis, vous nous l'avez expliqué, de redécouvrir tout simplement la parole de Rivière, qui est une parole qui s'explique d'autant plus que 1835, c'est aussi la grande loi de réforme d'orthographe. Et oui, notre orthographe, elle descend de la loi de 1835, qui est elle-même la conséquence de la loi de 1833, c'est-à-dire la loi Guizot sur les écoles primaires. L'orthographe mouvante, elle est mouvante chez tout le monde jusqu'en 1833. Le fait qu'on mette des T dans certains... Enfin, prenez cette loi de 1835 n'est pas du tout rappeler tous les gens au 19e, là c'est l'archiviste qui parle, qui sont nés ou qui ont été éduqués dans les années 1810-1820, gardent cette, ce que nous on croit être une mauvaise orthographe, alors que c'est pas une orthographe, c'est une graphie phonétique comme dans la plupart des langues écrites. Vous comprenez ? Il faut l'institution de l'école en 1833, primaire, pour qu'on dise il y a une loi de l'orthographe. Alors évidemment, ça paraît tellement évident, puisque tout le système scolaire est fondé sur l'orthographe. Sauf que justement, là encore, on est au rebord de ça. Ça tombe pile la même année. Et ce qui fascine aussi dans cette mythologisation du cas Rivière, c'est qu'évidemment, du coup, on en fait un écrivain. Foucault en fait un écrivain.
1: Il ne le fait pas vraiment, mais il fait comme si.
0: Ben si, parce que...
1: S'il n'en avait pas fait un écrivain, il ne l'aurait pas traité comme ça. Voilà.
0: Et je rappelle qu'il est fasciné, il le dit lui-même, par le parricide aux yeux roux, qui s'estime dans le titre de son...
1: Oui, mais ça, c'est...
0: Mais oui, mais ça veut dire qu'on croit au mot.
1: Non, mais ça veut dire qu'il l'esthétise, il n'en fait pas un écrivain.
0: Ben pour moi, c'est un peu synonyme.
1: Non, c'est-à-dire que c'est Foucault qui se paye un petit exercice de style. Moi, je trouvais ça dégoûtant de la part de Foucault, d'appeler Pierre Rivière le parricide aux yeux roux. Je trouvais ça, mais d'un bête, pas possible.
0: Oui, mais c'est parce que...
1: Une complaisance, enfin, pas possible.
0: C'est que le début du mémoire de Rivière...
1: Il n'a pas osé balancer toutes les bêtises de Derrida à l'époque sur l'écriture. Et
0: mais parce qu'elles pointaient à peine leur nez, ces bêtises, en 73. Mais quel est le titre du mémoire de Rivière ? Il dit « Auteur de ce mémoire et des crimes » ayant eu lieu à, dans le bled, donc, qui est donc...
1: Aunay-sur-Odon.
0: Aunay-sur-Odon. Et ça, le texte de Foucault est très clair. Le fait, c'est le Foucault qui a publié « Qu'est-ce qu'un auteur ?» en 1969 à la Société française de philosophie. Cette idée qu'il est à la fois, il s'estime à la fois auteur d'un texte et auteur d'un crime, et que le crime, mais c'est aussi le Foucault de Roussel, etc., que le crime peut être un acte créatif, là, il y a une petite... ambiguïté.
1: Il y a des glissements chez Foucault, de fait.
0: Mais donc, je vous recommande...
1: Plutôt dans des interviews que dans...
0: Mais je vais le faire. Je vais le faire, c'était juste pour... Donc, Pierre Rivière, évidemment, vous allez le dire, si j'ai pas lu le livre de Foucault, je peux pas lire le livre de Jeanne Favre-Sada. Eh ben, c'est pas vrai, puisque justement, c'est... Non, mais vraiment, c'est sérieux. Puisque, en fait, Jeanne fait un commentaire juxtalinéaire... Reponctuée, elle fait renaître finalement cette parole qui a été écrasée.
1: Un quart de mon livre, c'est des citations du mémoire.
0: Oui, ce qui est à peu près intégralement
1: présent, sauf des épisodes qui sont répétés trois fois et que quand je les ai dit une fois, c'est pas la peine de les remettre.
0: Mais
1: c'est un quart du volume que j'ai publié.
0: Et puis dans tout ça, il y a cette idée comment les savants participent à la mythologie du monde contemporain. Parce que c'est ça. Pierre Rivière, c'était le personnage posté à l'orée de la modernité qui, en fait, au fond, dont la parole était tellement insaisissable qu'on ne pouvait rien en dire.
1: Moi, je vous laisse vos affirmations.
0: C'est pas des affirmations, il n'y a pas de vérité absolue. Donc, est-ce que vous avez des questions, désormais ? J'espère.
1: C'est gentil pour eux.
2: Pourquoi Foucault a laissé faire ?
0: Alors, attends, excusez-moi, c'est juste qu'on m'a demandé de modérer. Hein, donc moi, c'est un... Enfin, vous voyez ce que je veux dire ? J'ai pas...
2: Pourquoi M. Foucault a laissé faire ?
1: A laissé faire quoi ?
2: Le fait de ne pas... Merci beaucoup, Yann. Le fait de ne pas faire de commentaires, d'avoir été critiqué a posteriori ou pas, et que vous-même, en étant scientifique, ou en tout cas ethnologue, vous avez voulu, en quelque sorte, rétablir une vérité du moment, en tout cas un rééquilibrage. Pourquoi lui ne l'a-t-il pas fait ? Vous étiez en opposition d'études scientifiques à l'époque, ou bien
1: non,
2: vous étiez
1: non,
2: sur
1: non,
2: d'autres...
1: Mais
2: vous avez dit politique.
1: Il faut comprendre qu'on était dans l'après-68.
2: D'accord.
1: Que, en fait, la plupart d'entre nous, ça a été une période jusqu'en 75, où la science, on s'en foutait complètement. Foucault aussi. D'accord. Mais sauf qu'il était professeur au Collège de France et que donc Il avait un discours, des fois, qui laissait entendre qu'il était un intellectuel. Nous, on n'avait rien à défendre. Donc moi, j'ai accepté d'entrer dans cette bande sur la foi du travail du GIP et sur le projet de balancer comme un tract un texte du XIXe siècle. Mais ça venait aussi de ce que, dès qu'on a commencé à travailler, on était dans un séminaire fermé et le Collège de France a interdit à Foucault de le faire. Le Collège de France, c'est la science donnée à tout le peuple français. Donc il a été obligé d'ouvrir le séminaire. Donc une nuée de gens sont venus avec des magnétophones et certains voulaient faire une publication pirate de ce qui se passait là. C'était comme ça. C'était le moment où les philosophes acquéraient une notoriété et où il y avait des magnétophones partout. Donc Foucault, il a réagi comme un homme de médias. Il a dit « je sors avant eux ». Donc il n'y avait que 6 mois pour faire ça, pour faire ce livre. Le travail que j'ai fait, là, ça m'a pris 5 ans. Et ça m'aurait pris plus longtemps à l'époque parce que j'ai bénéficié évidemment de travaux qui ont été publiés depuis sur la justice de paix, etc. Hein, sur l'histoire de la langue aussi, tous les travaux sur l'histoire de la langue qui m'ont aidé sont tout à fait postérieurs à ce texte. Donc je crois que ça pouvait se faire, mais c'était un très gros et très long travail dont il n'était pas question dans le contexte de publication de ça, qui était un temps où la politique et la science étaient bon, on s'en foutait. Ah ben, écoutez, hein, il aurait changé. Moi, je l'ai vu changer complètement en 2 ans. C'était il y a 53 ans. Il aurait changé 12 fois depuis. Donc, je ne sais pas à qui j'aurais affaire. Je lui ai dédié parce que je suis encore dans le mouvement qui nous a fait sortir ce texte. Je suis encore d'accord avec le mouvement qui nous a fait sortir ce texte. Et que j'aime beaucoup surveiller et punir, que ce Foucault-là, je l'aime beaucoup, d'autres, j'aime moins. Et voilà. Et si peut-être il aurait aimé, peut-être il n'aurait pas aimé, on n'y peut rien, on ne peut pas spéculer comme ça. Les Foucaldiens aiment en tout cas ce que j'ai fait.
2: Moi, je n'étais pas dans aimer, pas aimer, j'étais.
1: Vous croyez que les fous...
2: Oui,
1: oui. Non, mais moi, j'ai tout à fait... Moi, je me suis donné, justement, je me suis dit que, puisque j'avais la chance d'être à la retraite, je prenais tout le temps qu'il fallait, que je n'aurais jamais pu avoir quand j'étais dans les institutions de recherche, pour faire le travail qui convenait dans le temps qui convenait. Mais quand même, c'était 5 ans. Pour dire qu'est-ce qu'il y a dans un mémoire.
3: Ouais. Moi, j'ai juste une question de détail, mais peut-être que je n'ai pas très bien compris, sur la question de la correction du texte.
1: Comment ?
3: La question de la correction du texte, par exemple, rétablir les accents, de ne pas rétablir les accents, c'est-à-dire que c'est une façon de laisser le texte...
1: Ah non, moi je l'ai en 1973 ?
3: Oui, j'ai pas...
1: Oui, on avait décidé de le laisser tel qu'il était sur le manuscrit.
3: Oui, mais en quoi c'est historiciser le texte que de rétablir
1: mais
3: les accents ?
1: Mais personne ne disait que c'était historiciser le texte, c'était balancer ce texte comme Foucault balançait les mémoires les comptes rendus des prisonniers des détenus des prisons françaises sans commentaire et que tout le monde s'en démerde. Ouais. C'est tout. Il n'a pas pensé faire un travail scientifique.
3: Non, mais ce que je veux dire, c'est que ça serait... Non, mais éditer, on peut aussi laisser une parole brute pour lui conférer une valeur historique. Enfin, regardez...
1: Comment ?
4: Il n'existe pas la parole brute, c'est un mythe.
3: Non, mais d'accord, mais...
1: Non, si vous voulez, ce texte avait été publié en 1836 par une revue savante de médecine, la revue d'hygiène publique et de santé mentale, je crois, d'hygiène publique et autre chose, bourrée d'erreurs systématiques de celui qui l'avait publié. Parce que c'est le gang de médecins c'est la revue du gang de médecins qui avait demandé la grâce de Rivière et qui tenait donc à démontrer qu'il était fou. Et ils ont modifié le texte de façon à ce qu'on pense que c'était un ignorant, un abruti, un imbécile et un fou. Donc on était tellement scandalisés par cette publication, dont je donne les coordonnées dans le livre, comme d'ailleurs du manuscrit original que tout le monde peut aller voir, parce que les archives du Calvados l'ont mis en ligne. Donc vous pouvez tout vérifier ce que j'ai dit. Et on était tellement scandalisés par cette publication savante de 1836 qu'on a dit, nous, on va faire une publication parfaite, intégrale, sans commentaire.
3: Non, mais je suis d'accord, mais moi, si je vois Père, j'entends la voix de Pierre Rivière plus que si je lis Père. C'est juste entendre sa voix.
1: Non, mais
3: et,
1: ça va.
3: Et la question de la ponctuation, écoutez, c'est aussi j'entends, son, lirez, j'entends quelque chose qui relève de son flux.
1: Lisez-moi et vous verrez si vous entendez sa voix ou pas.
3: Non, mais d'accord. Mais je veux dire, c'est que la question de normaliser ou pas, ou de garder la... C'est parce qu'il a écrit quand même. Je veux dire, c'est lui qui l'a écrit. C'est sa main, c'est un manuscrit. Donc je peux garder le manuscrit avec ses graphies qui sont aussi, qui ont une valeur historique. Donc je trouve qu'il y a un débat quand même sur cette question-là.
5: C'est pas bien compris, je crois. C'est que le but n'était pas de modifier l'orthographe. C'était de... si vous voulez, c'est que précisément, on a pris pour du brut ce qui était du courant. C'est-à-dire, il n'y a pas de ponctuation en français avant la réforme de 1835. La virgule, le point-virgule ont été inventés en 1835. Le point même a été inventé en 1835. Donc, comment faire la différence entre un texte brut sans ponctuation qu'on croit être une parole brute, parce que justement, on ne fait pas de comparaison. Voilà, c'est tout. Et que le but est de créer des cas. Voilà.
1: Rivière, il raconte une histoire de Jean, qui est l'histoire de ses parents et de sa famille. Tel que Foucault l'avait publié, personne ne l'a vu, moi y compris. Et comme j'ai vu que ce mémoire, c'était une suite d'actions, des actions de ses parents, j'ai voulu voir qu'est-ce que c'était ces actions et de quoi il s'agit dans ce mémoire, pour finir. Et je crois que mon livre permet de le savoir. Et je crois que la publication brute à laquelle je renvoie et que tout le monde peut lire dans l'édition de 73 de Foucault, d'ailleurs, enfin qui est là à la portée de qui il veut, c'est un livre de poche. Voilà, je pensais que mon travail à moi, c'était justement de ne pas faire ça, de rendre sensible, intelligible pour des lecteurs du 21e siècle, qu'est-ce qui était arrivé dans cette famille, ce que personne n'avait vu jusqu'ici.
5: Et que surtout, Jeanne, vous ne l'avez pas assez dit, c'est que ce que dit Pierre Rivière de ce qui s'est passé, c'est vérifiable par les archives notariales, les archives... On s'était dit, il affabule un peu.
1: Absolument.
5: Sur le fait que sa mère ne veut pas coucher avec son père, ou qu'elle fasse du chantage au sexe. C'est-à-dire que, vous vous souvenez, la scène, vous l'avez dit, je crois, la scène inaugurale du mariage, c'est que Pierre Marguerin, le père, n'obtient des relations sexuelles avec sa femme que quand il vient labourer le champ des parents de la femme. Donc, il a bien un peu de temps à comprendre ça, mais une fois qu'il a compris, il vient labourer. Mais, donc ça fait quelques enfants, du coup. Mais il y a un moment donné, il faut que ça s'arrête. Mais en fait, tout ça, dans les archives de la justice de paix, dans les archives notariales, et c'est tout ce travail-là qui n'avait pas été fait. C'est un peu comme c'est un peu le syndrome Louis-François Pinagot de Alain Corbin, dans un autre style. Vous vous souvenez qu'Alain Corbin fait un très beau livre en 1998, en disant « Je prends au hasard un nom dans un registre d'état civil, Louis-François Pinagot, et ça va être un atome social de l'anonyme absolu. » Voilà, la pureté de l'anhistoricité, l'individu sorti du néant de la société anonyme. Et du coup, il en profite, il dit « Je prends ce nom, et avec tout ce qu'on sait, grâce au travail des historiens, je peux reconstituer sa vie comme un démiurge. » Et il dit, j'en fais pas plus. Dommage, parce que, en fait, dans les archives notariales, sur Louis-François Pinagot, il y a 4-5 contrats. En fait, il n'est pas du tout aussi pauvre que ça. Enfin, comme tout le monde, en fait. Et il oublie que personne n'échappe à la trace. Et c'est ça, quelque part, cette idée que la parole de Pierre Rivière était la seule trace possible, eh ben, c'est faux. Et qu'en plus, cette trace-là, elle n'a même pas été rendue à sa propre économie. Personnel, puisque dès qu'il racontait des trucs, on disait, bon, ben, il imagine.
1: En 1973, les historiens du groupe m'ont dit, il n'y a rien aux archives. Et il n'y a pas grand-chose, mais il n'y a pas rien. Et il y a ce qui m'a permis de faire ce travail.
6: Merci. D'abord, vous remercier pour votre travail, votre conférence. Et puis, vous demandez ce que vous retirez de 5 ans de travail. C'est-à-dire, est-ce que vous avez l'impression, au-delà de la dimension scientifique qu'on vient d'évoquer, d'avoir touché du doigt la condition des femmes?
1: Oui, oui, ben vous verrez.
6: La misère, la douleur.
1: Bien sûr, bien sûr, bien sûr.
6: Voilà. Et puis d'arriver dans ces deux folies qui se rencontrent au fond.
1: Non, c'est pas des folies.
6: Oui, c'est peut-être
1: des passions.
6: Voilà, des passions. Voilà, de la folie dans ce sens-là et pas au sens psychiatrique. Quelque chose de terrible et d'émouvant dans les deux cas, dans l'acte fou du fils, dans cette espèce de ce que vous décrivez comme de la rage de la part de la mère et que Pierre Rivière voit aussi comme de la rage. Hein. Donc je pense qu'on a beau être, vous avez beau être une scientifique et de l'aborder sur le plan universitaire, il y a quelque chose de fondamentalement humain qui se donne
1: tout à
6: fait, lire.
1: Tout à fait. Sinon, je n'aurais pas été. Pages. Sinon, ça ne m'intéresse pas. C'est-à-dire que moi, j'ai développé cette histoire d'un bout à l'autre, c'est-à-dire depuis le jour où ce couple s'est rencontré jusqu'au jour où cette femme a été assassinée, en m'interdisant tout du long le moindre jugement moral sur le père, la mère ou le fils, si bien que, si on me lit, je pense qu'il n'y a pas un héros et deux victimes ou un héros et une victime, etc. Il y a trois héros et trois victimes. Et ils sont sur un pied d'égalité tout le temps, et d'ailleurs, on me le reproche. Et je dis, mais Victoire Rivière, qu'est-ce que vous vouliez, puisqu'elle refuse ce à quoi elle est censée s'être engagée librement, sauf qu'elle n'avait pas le droit de ne pas se marier non plus. Quelle place voulez-vous qu'elle prenne, sauf des places de salope? Il n'y en a pas d'autres. Et donc, elle les occupe l'une après, elle en essaye plusieurs. Voilà, elle est de pire en pire. Et elle fait tout ce qu'elle peut. À la fin, elle découvre qu'elle retrouvera son autonomie que si elle pousse son mari au suicide. Et elle est en train d'y réussir à la fin. Et c'est à la fois atroce. Et on voit bien comment c'est dans la logique de ce qu'étaient les rapports entre les sexes dans le mariage à cette époque-là. Si on veut son autonomie, c'est comme ça. Et moi, j'ai vu sur le terrain, alors dans le désorcellement, comment les mal désorceleuses faisaient faire un bond en avant à toutes les femmes ensorcelées quand elles leur disaient de leur tirer dans les cartes et qu'elles leur disaient « Dans l'avenir, vous deviendrez veuve. » Et là, on voyait toutes les femmes se fendre la pêche et puis après dire « Non, je l'adore, etc. » Faire les hypocrites de première. C'est pas qu'elles haïssaient leur mari, mais pour elles, l'hypothèse... C'est-à-dire, quand j'ai fait du terrain... Les femmes d'exploitants n'étaient pas elles-mêmes exploitantes. Elles n'avaient pas le droit d'être chef d'exploitation. Une fille de paysan ne pouvait pas être chef d'exploitation à cette époque. Si elle épousait un coiffeur, c'était lui le chef d'exploitation. Hein ? Et donc, je crois qu'elles souriaient non pas à la mort de leur mari, qu'elles ne souhaitaient pas particulièrement, mais elles souriaient à leur autonomie reconquise de jeunes filles retrouvées et à la possibilité de gérer leur existence. Et c'est sur cette énergie-là que ma désorceleuse les faisait travailler pour se sortir de leur malheur répété. Et c'est pour ça que quand j'ai vu Victoire Rivière pousser son mari vers le suicide, puisqu'il n'y avait pas de divorce, puisqu'elle ne pouvait pas obtenir une séparation de corps, parce qu'il y avait des conditions très précises auxquelles ce couple ne répondait pas du tout, j'ai dit, bon, elle va le faire se suicider. Et c'est quand le fils a vu que vraiment son père allait se tuer qu'il est intervenu par ce meurtre. Et donc, il n'a pensé la tuer que le dernier mois, après 22 ans où elle avait commis des horreurs de plus en plus graves. Il a fallu que son père soit presque mourant, se perd dans les champs, ne sache plus où il était, perd la tête complètement, pour qu'il passe à l'acte. Et c'est ça qui rend ce drame absolument extraordinaire. C'est-à-dire que tout s'était régi par l'ordre du genre, au-dessus d'eux, comme dans les tragédies grecques, où les dieux, depuis là-haut, poussent les humains à commettre leurs actes. et le père, le fils et la mère étaient tous les trois agis par ce système du genre que je déploie tout au long du texte.
0: Faire signer son livre. Merci beaucoup. Est-ce que vous voulez rester là pour le livre ?
7: L'ouvrage de Jeanne Favre-Sada, L'impossible famille Rivière, retour sur un triple meurtre en 1835, est publié aux éditions Gallimard. La rencontre que vous venez d'écouter a été enregistrée à la librairie Ombre Blanche, mercredi 13 mai 2026, et réalisée et mise en ondes par Radio Radio, en partenariat avec Radio Radio Plus.
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8: Bonjour Phil.
5: Bonjour Patrick.
8: Je suis dans ta propriété.
5: Oui, je vais faire le tour, je vais venir t'accueillir vraiment. Et je te... J'ai beaucoup de gratitude, je te remercie beaucoup de me faire cet honneur de venir jusqu'au purgatoire de l'oasis de l'Odon à la Trappe.
8: D'ailleurs, c'est une belle propriété avec très arboricole, je dirais.
5: Oui, alors, plus que de propriété, il y a une voiture qui passe, on est au bord d'une route qui passe pas beaucoup, mais un peu quand même, c'est le postier. Ouais, je sais pas comment dire, une propriété parce que je suis propriétaire, ouais, un domaine, enfin en tout cas, un lieu qui essaye d'émerger, un lieu que je consacre à semer l'abondance fruitière.
8: D'accord, ben on va en discuter.
5: Voilà.
8: Nous rentrons dans ta belle propriété.
5: Alors, il y a la déesse de la terre qui nous accueille.
8: Hein, oui.
5: Qui garde l'entrée. Voilà. Oui. Ça y est, tu es passé.
8: Oui.
5: On ne ressort pas d'ici comme on est rentré.
8: Une belle allée auditeur.
5: Voilà, donc ça c'est la gardienne, tu vois, c'est le purgatoire. Elle est sortie de la terre parce que les humains, ils font n'importe quoi, c'est l'âge de Kali. Hein. Et il y a un WCRO, tu vois, qui est en train qui est enterré là, et c'est là qu'on vient se purifier, en quelque sorte. Voilà. C'est
8: d'accord.
5: Pour symboliser ça,
8: d'accord.
5: Le purgatoire.
8: Donc je disais, auditeur, auditrice, une grande allée, donc avec cette déesse qui nous accueille. T'as une belle vue sur la chaîne des Pyrénées ici.
5: Alors, ma raison d'être ici, sur ce lieu, c'est ce que tu as en face, là-bas, plein sud, là.
8: Ouais.
5: Les montagnes, les Pyrénées.
8: Ouais.

0: toutes les montagnes sont...
1: Toutes les montagnes.
0: Sont mes amours, mais voilà, plus particulièrement...
1: Qui est très attaché à ces montagnes.
0: Écoute, je suis né en région parisienne. Enfin, je suis parisien de souche, mais le grand-père de mon grand-père était... La famille était à Fontenay-sous-Bois. Il était maraîcher, cet aïeul. Et moi, j'ai grandi dans la... Moi, les seules verticalités que j'ai vues, que je voyais quand j'étais petit, c'était des tours de béton. C'était les HLM, c'était ça. Moi, je viens de faire 60 ans, là, cette année, au mois de juillet, là, 7 juillet. Donc,
1: Et tu t'es installé depuis combien d'années?
0: Et j'ai acheté ce terrain qui était un pré, plus ou moins en friche, en 1987, en février 87. Donc, tu vois, ça fait 38 ans que je suis là.
1: Une longue histoire.
0: Voilà, une longue histoire. Et tout ce que tu peux voir qui se soit élevé à la verticale, soit je l'ai construit, soit je l'ai planté, soit je l'ai semé, soit c'est, voilà, c'est la nature qui a fait.
1: Donc c'est un lieu très affectif pour toi.
0: Bah, c'est mon ancrage dans le sud-ouest, en fait. Mon ancrage source, mon ancrage historique.
1: Allez, allons-y.
0: Tu vois ici, là, tu peux réenlever. Enfin, juste,
1: C'est bon, ça marche.
0: Pardon. Voilà, ici, tu vois, nous sommes sur un versant ouest. De fait que. Et on est en pente, sur une pente. De fait, là, tu vois, le vent, tu ne le sens plus, là. Le vent d'automne, ça y est, c'est fini.
1: C'est incroyable.
0: On est à l'abri, là. Voilà. Donc ça s'appelle l'oasis. Ça fait un peu, ça ressemble à oasis. Donc c'est devenu oasis parce que en fait on accueille les oies de, on pourrait dire, alors j'ai pas été vérifié, hein, mais ça ressemble aux oies d'Osiris ou quelque chose comme ça. Ici c'est plutôt les oies qui nous accueillent. Voilà. Ouais, c'est leur domaine, c'est leur lieu de vie.
1: Cela s'entend.
0: Cela s'entend. Et encore, t'as pas entendu grand chose. Elles sont discrètes pour l'instant. Les observent. J'ai déposé

0: l'encre bruteur.
1: Bah, c'est super.
0: C'est la partie temple, on va dire. La partie
2: Hello
0: la
2: plus... Bonjour. Hey,
1: bonjour. Bonjour. Bonjour à vous.
0: Prima.
2: Oh, oui, on a dû se voir, c'est au marché, oui. Alors, non, peut-être.
1: Oui, tout à fait, on s'est vu au marché.
2: Oui.
0: D'accord.
1: Bon, allez, je coupe.

0: Combien as-tu planté d'arbres ici ?
1: Difficile à dire parce que j'ai fait des semis. Je pense qu'il y a quelques milliers d'arbres qui poussent, quoi. Au moins plusieurs centaines, ça c'est sûr. Ouais. Des centaines.
0: Et d'où t'es venue cette passion pour
1: Bah, c'est un peu la sensibilité. Comme toi, je regarde un peu ce monde mal tourné. Et en fait, moi, j'ai eu cette chance immense d'avoir un père et l'ami d'un père qui était sensible lui aussi. Hein. On était juste. Moi, je suis né de 65, hein, comme toi. Hein. Mm-hmm. Et on avait 3 ans quand il y a eu 68 qui a éclaté. Hein. Et puis après ça, il y a eu le choc pétrolier des années 70-73, si mes souvenirs sont bons. Donc tout ça, ajouté les uns derrière les autres. On a bien compris qu'il fallait avoir le... Ouais. C'est pas évident dans cet âge de Cali où en fait on vit dans l'illusion et il y a des illusionnistes professionnels, d'accord, qui nous font croire bien des choses. Notamment qu'on n'a pas de pouvoir, que le bonheur c'est d'avoir des biens matériels, etc. Mmh. Mmh. Donc on est dans un monde, on est un peu chez les rois de la consommation en quelque sorte. Voilà, on puise dans le ventre de la mère Terre des ressources qui l'empoisonnent.
0: Et qu'as-tu appris personnellement auprès de la nature et des arbres? Qu'est-ce que les arbres t'ont enseigné?
1: Les arbres... Ils enseignent, pour moi, l'arbre, c'est au niveau symbolique, c'est lui qui fait le lien entre notre terre, la mer, et le ciel, quoi, en fait. Hein. Donc c'est un peu, pour moi, ce sont des cathédrales végétales, quoi.
0: C'est très bien dit, ouais. Ça, c'est très beau, cathédrale végétale.
1: Ouais. Ouais. Et quand on voit les arbres pluricentenaires... c'est impressionnant de voir la vie qu'il y a dedans. Même ici, la trappe. Il y a deux gros chênes là, en bordure de route. Mais quand on observe de près, c'est le lierre qui s'est posé dessus, les lichens, les insectes, lui qui a fait sa galerie ici, l'autre qui est à l'autre bout, l'arbre, etc. Ouais, c'est... On sent bien qu'il y a un lien énergétique, quoi.

0: Donc je me suis, dès que j'ai eu acquis ce terrain, je me suis empressé de commencer à défricher et de planter et de semer. Et voilà. Donc tout cet hiver, on était là, sur toute cette longueur, à tout faucher. Alors je fais tout à la main. Hein. Il n'y a pas de pétrole qui a. Enfin, pardon. Je mentirais si je dirais qu'il n'y a pas du tout de pétrole. Je dis peut-être en 5 ans, j'ai dû acheter. Allez. J'ai acheté moins de 10 litres de pétrole. Mais voilà, je fais tout à la main. Je fauche à la main, j'élague à la main. Voilà, tout est. J'ai le sécateur toujours dans la poche. La scie n'est jamais très loin.
1: Est-ce que tu as un son particulier que tu apprécies ici, alors, autour de chez toi?
0: Ouais, d'une manière générale, le son que j'apprécie ici le plus, c'est quand le guépier d'Europe, vers les 17h, hein, il prend son envol là, il profite des thermiques de la journée pour chasser. Et là, je les entends avec leur bruit si particulier, un bruit flûté que je ne saurais pas reproduire. Hein. Et c'est merveilleux, merveilleux. J'invite quelconque qui n'a pas entendu le chant du guépier d'Europe à aller l'écouter sur un audio.
1: D'accord.
0: Et quand ça vole, c'est comme les oiseaux qu'on avait en plastique, tu sais, ces petits cerfs-volants qu'on avait au bord de la plage, là. Ouais, les papougailles, là, je sais pas ce que c'était, là. Ouais. Même pas, ils bougent même pas les ailes. Et ils sont là, et ils chantent. Et tu les vois tournoyer, comme des papillons dans le ciel. C'est magnifique. Ça, c'est le plus beau son que j'entends ici. Mais après, il y a le grillon, il y a les oiseaux, il y a le matin. J'adore me lever. Pour moi, la meilleure heure, c'est se lever à 4h du matin. Je prends ma douche froide, je fais ma gym, mon petit truc du matin, et je sors. Là, il n'y a pas un bruit. Pas un bruit d'oiseau, pas un bruit. Plus de voiture, plus rien, plus d'avion. Et là, au petit matin, ça commence, la vie se réveille. Tu commences à voir les lueurs de l'aube, là, et là, ça chante. Ah, et là, c'est magique, là. Là, c'est la grâce.
1: Donc, tu as un lien affectif avec la nature, mais aussi, tu me parlais de la vaste et magnifique chaîne des Pyrénées, là, qui s'étend d'est en ouest depuis donc ton habitation. Et ce lien avec la montagne, quel est-il ?
0: C'est une histoire d'enfant. C'est une histoire d'enfant. Moi, je suis né en région parisienne, j'ai grandi dans des HLM. Hein. Ouais. Sarcelles,
1: ouais.
0: Et d'autres cités comme celle-ci, quoi, comme celle-là. Et en fait, les seules verticalités que je voyais, c'était des murs de béton en percé de fenêtres. Ouais, c'était gris, quoi. Mmh. Et puis un matin, alors que mes parents descendaient vers Perpignan, avec la 4L, hein, on dormait, les deux enfants dormaient derrière, dont moi, avec ma petite sœur. Et je me suis réveillé alors qu'on traversait le défilé de la Pierre Lisse. Oh ! J'ai dit, c'est quoi ces murs blancs et gris là ? Ah, mais ça ressemble pas aux bâtiments des cités là. Hein. Alors il y a de la végétation là. Ah ouais, cette végétation méditerranéenne là, tu sais là. Ces petits buissons en feuillage permanent. Là. Ouais. Ah ouais, c'était magnifique, il y avait des trous partout. Et c'était pas pour des fenêtres, non, c'était des grottes. Ah, et pour un enfant de 7 ans, c'était un monde merveilleux, quoi, un monde extraordinaire. Quoi.
1: Donc ça a été ton premier contact avec la montagne.
0: C'était pas tout à fait. Oui, c'était la montagne, c'était la Pierre Lisse, mais. Ouais. Mais après, plus tard, j'avais 7 ans. Et là, nous sommes allés en Ariège. Sur le camping de Tarascon-sur-Ariège. Et Tarascon-sur-Ariège, voilà, c'est vraiment
1: c'est
0: au milieu des montagnes. Hein.
1: Ouais,
0: ouais. Il y a eu un événement particulier, c'est qu'il y a eu un orage. Mais là, le camping était inondé. La place où on était inondée. On avait 1 mètre d'eau sous la tente. Et le gardien du camping était bien embêté. Il habitait à Sorat. Il nous a accueillis chez lui, sur son terrain où sa maison était en construction à l'époque. Donc on parlait de mon métier, et je jouais après avec les briques et le mortier qui tombaient par terre pour bâtir une petite maison à ma taille. Voilà. Et là, en fait, à Sorat, t'as la montagne qui se dresse d'un seul coup. Et mon père était un passionné s'est passionné pour la spéléo, et j'avais la grotte de Bédéiac qui était juste en face. D'accord. Moi, je la voyais pas d'où on était, mais je voyais des petites grottes dans la roche là, et je m'imaginais monter. Ma passion pour la montagne était là.

0: Et j'ai fait une rencontre aussi. Une vieille sorcière, une vieille dame du personnage du village. Mais dans mon imaginaire d'enfant, où on ouvre le livre de contes et tu vois la sorcière, le machin, elle avait une hotte en osier, cette femme. Elle avait une grande robe noire. Et puis, elle ramassait les plantes sauvages dans sa campagne, dans son village, autour de sa maison. Elle me disait, attention aux serpents, parce qu'à l'époque, il y avait des serpents, vraiment.
1: Ouais.
0: On en voyait, on n'en voit plus. Mais là, on en voyait vraiment.
1: Et d'accord.
0: Elle était, voilà, j'ai donc, commencé à parler avec elle, tu vois.
1: Donc, si je comprends bien, tu as été beaucoup marqué par la montagne durant ton enfance. Et aujourd'hui, est-ce que tu as l'occasion, lorsque justement tous les travaux autour de ta maison sont terminés, est-ce que tu prends le temps d'aller en montagne? Et qu'est-ce qu'elle t'évoque aujourd'hui, cette montagne pyrénéenne?
0: Ma maison, je ne l'ai pas terminée au bout de 38 ans. Oui. Elle ne sera jamais terminée parce qu'il y a les montagnes. Oui. Et ça passe avant ma maison, tu vois. Oui. En fait, les Pyrénées, c'est ma maison, quoi. C'est ma maison de cœur. Je ne la pratique pas assez, quoi. J'y vais pas assez. Je suis trop éloigné, là. Parce qu'aujourd'hui, je n'ai plus de voiture. Enfin, aujourd'hui. Ça fait quelques années. Je fais tout à vélo. Et comme je suis un amateur d'escalade, de parapente, de ski de montagne... Voilà, partir à vélo de la trappe avec le ski, le matériel de montagne. Je l'ai fait, hein, avec deux packs de ski de montagne. Mais bon, voilà, c'est un peu lointain. Il manque un camp de base. Il manque un camp de base plus proche.

0: Et as-tu un lieu particulier que tu aimes en montagne?
1: Écoute, les plus belles...
0: Alors... Ou un sommet, ou quelque chose d'emblématique.
1: Ouais. Les plus belles Pyrénées que j'ai traversées jusqu'alors, c'est l'Andorre. Pour moi, c'est les plus belles que j'ai pu voir.
0: Avec beaucoup de lacs, des sommets granitiques.
1: Des couleurs particulières. On est passé versant sud, là. Et j'y vais assez rarement au versant sud. Et c'est vrai que l'Andorre, c'est vraiment particulier. J'ai traversé, j'ai fait le premier marathon de l'Andorre Ultra Trail, je l'ai fait, la première édition. Et j'ai adoré.
0: Est-ce que tu as une saison de prédilection?
1: Oui, l'automne. L'automne, pour moi, c'est la saison de lumière. Non pas parce qu'elle est en train de monter, mais plutôt parce qu'elle est en train de descendre. Et c'est l'apaisement, en fait. C'est l'apaisement. Il y a à manger partout. Il y a les fruits. Ils peuvent être abondants.
0: Ah ben. Mais en même temps, on n'a pas besoin de partir en montagne, tu vois. Là, je vais monter juste le... C'est l'apaisement chez toi.

C'est un peu ma dernière question. Puisqu'ici, tu es dans un milieu très apaisant, pourquoi ce besoin d'aller en montagne, là-haut, sur les sommets ou au bord des lacs?

0: quand j'arrive en haut d'un sommet avec mes skis, que j'en ai bien transpiré, j'en ai bien bavé, quand je suis sous mon parapente et que je suis là en train de me dire, je ne sais pas si je vais arriver vivant, si je serai vivant dans quelques heures. Non pas que je suis un trompe-la-mort, parce que je suis un trouillard en fait. Je suis plutôt même en fait, j'ai compris que j'étais un contrephobique, que j'allais contre mes peurs, en fait, en quelque sorte, que j'allais voir. C'était que de la peur ou c'était...
1: Excitant.
0: Ouais. Il y a un côté où je me sens vraiment vivant, quoi. Tu vois ?
1: D'accord.
0: En fait, c'est pour ça que je crois que j'ai du mal à être un simple...
1: contemplatif,
0: Ouais, je ne suis pas un contemplatif. Ouais. Pour moi, ça nourrit pas assez d'espace de mon être. Tu vois ? À la limite, le paysage, j'ai pas besoin de... je regarde pas, je le sens. Tu vois ? C'est au-delà du regard, c'est au-delà des sens physiques, matériels.
1: Toute dernière question, avant de poursuivre. Il y a tout plein d'oiseaux, effectivement, là au-dessus, là, tac, tac. Ouais. Il passe, là. Ouais. T'as l'impression qu'ils te connaissent ?
0: En tout cas, ce qui est rigolo, c'est que l'hiver, il y a le rouge-gorge qui sort de son bois et qui vient me tenir compagnie. Et j'ai le sentiment que je fais partie de... que je fais partie de ce biotope.
1: Ouais. Ah ouais, je vois. Quel conseil donnerais-tu aux auditeurs, aux auditrices qui nous écoutent, qui seraient tentés peut-être d'aller dans la nature, pas forcément en montagne, mais d'apprécier ou d'avoir envie de cultiver la terre, ou d'avoir envie de voyager en montagne ou sur les chemins de forestiers autour de chez eux. Quel conseil tu donnerais ?
0: Ça, c'est une question, c'est la question, j'ai pas envie de dire piège, mais c'est la question, c'est une question intéressante, merci de la poser. Est-ce que je suis qualifié pour donner un conseil aux gens, aux auditeurs ? En fait, j'ai pas envie de donner de conseils, j'ai plutôt envie de dire que si un auditeur qui nous écoute et qui a envie de faire quelque chose, que c'est... Alors, l'envie, c'est pas une envie, en fait. C'est pas le bon mot. C'est plutôt un appel du cœur. Quoi que tu fasses dans ta vie, que ce soit pour aller te promener en montagne, ou que ce soit pour, je sais pas, faire quelque chose quand même, comment dirais-je, qui fasse du sens pour toi dans ta vie, faut que ce soit vraiment authentique, que ce soit vraiment... Moi, j'écoute la voix du cœur. Une voix en moi qui parle, que j'écoute depuis quelques années,

0: de retour.
1: Attention, tu ressembles à casser la figure dans l'escalier.
0: D'accord.
1: Du bazar.
0: Ah. Ton atelier est ta petite caverne.
1: Ah oui.
0: Mais oui, ah.
1: Il n'y a pas le chausson, hein. Soulève-le.
0: Bah, hyper léger.
1: C'est plus léger que les tennis que tu as au pied.
0: Ouais. Chaussures de ski de
1: rando. Ça, c'est les chaussures les plus légères au monde. Enfin, entre quoi, ça a été les premières, sans doute. C'est les chaussures de Pierre Gignoux, qui est dans les Alpes. J'étais pote avec son oncle. On a fait le papy, il avait 60 et quelques années à l'époque. Et ben, je ne suivais pas en montagne, en course montagne, même pas en ski de rando.
0: Il te tarde le retour de la neige, là ?
1: Ah bah ouais, hein, ça démange toujours pas encore. Et quand la neige commence à tomber sur les Pyrénées, là quand je commence à... Alors c'est pas ceux-là mes skis, ça c'est les skis que j'ai rachetés. Où est-ce qu'ils sont mes skis ? Ils sont là. Voilà. Les skis à la file. Tiens, je t'invite à le prendre ici, là.
0: Ouais, il est léger, hein.
1: Je vais le prendre ici, ce sont des gravités. Là.
0: Ouais.
1: Voilà. Fixation arrière Gignoux, revue et corrigée. Pardon, corrigée, non, c'est pas le terme, mais bricolée. Sur cale en chaîne en bois, donc, bien sûr. Et la fixation avant est sur un rail, et du coup, ces réglages, je peux changer de chaussure. Je suis un peu capitaliste du matériel de sport.
0: Ton plus beau spot en ski de rando ?
1: Plus beau spot, c'est quoi ?

0: Bah, ta plus belle descente ou ton...
1: Je sais pas, il y a tellement, j'ai compte plus, hein. Des fois, on faisait des sorties à 2000 mètres, 3000 mètres par jour. Hein. Ouais, non, c'est. J'en ai tellement plein la tête, il y en a tellement des sorties. La sortie. Ma première sortie où j'ai un peu flippé, c'était avec mon pote du village, là, c'était un grand type des Alpes, un peu fada. On faisait des trucs un peu dangereux. Et on est parti en pleine tempête hivernale, au début d'hiver. Ça devait être en novembre ou décembre, je sais plus. On est parti pas loin du massif d'Orlu, dans ce secteur-là, tu vois. Pleine tempête, plein blizzard. On a fait le tour, un tour par Orlu et tout ça, pour revenir de l'autre côté sur la route d'Andorre, là. On est revenu en stop, mais là j'ai eu froid et c'était pas terrible. Et après, ouais. Enfin, il y a plein de. Je te dis, ça fait. Mon fils a 30, va faire 32 ans cette année. J'ai connu ce pote, il était tout petit, mon fils, donc il y a une trentaine d'années. Trentaine d'années où j'ai. Et je faisais de la montagne déjà avant avec mon pote qui faisait. On faisait que de la rando, lui. Mais on faisait que de la rando à pied d'été. Lui, c'est un alpiniste, l'autre.
0: Voilà. Alors justement, qu'est-ce qu'elle a de plus, la montagne enneigée?
1: Elle a l'essentiel en fait. Elle a quelque chose. L'hiver, la montagne en hiver, c'est un autre pays. C'est tout à fait autre chose. C'est complètement différent. Moi j'accède à des endroits en hiver où j'irai jamais en été. La montagne, elle est recouverte de neige et de glace. Alors, sur des endroits l'été où c'est des pierriers, où tu peux pas grimper, ça passe pas. Là, tout est pris sous la neige et la glace, tu passes. Ça passe partout. Enfin partout, non. Quand même pas exagéré, mais.
0: Et c'est un paysage totalement différent.
1: Mais une lumière, une ambiance, un son. Oh, mais pour moi, la montagne hiver. L'été, j'y vais même pas en montagne. En fait, c'est simple. J'allais en montagne l'été pour faire des courses. Des ultra-trails, courses de montagne. Ça c'était mon grand kiff. Et l'autre grand kiff, c'était le ski l'hiver, quoi. Ski et l'alpinisme, c'est la cerise vraiment sur le gâteau. Voilà. Après, je suis pas du tout. Que les auditeurs comprennent bien, je suis pas du tout un. J'ai fait du haut niveau, mais je suis pas un athlète de niveau. Moi, les gens, quand j'arrive sur une course, les premiers, il y a longtemps qu'ils sont douchés, qu'ils sont rentrés chez eux. Voilà. Mais ça m'a pas empêché de faire des 160 km, des 10 000 de positifs. Je crois que mon record sur 3 jours, c'est 200 km et 7 800 mètres de positifs. Ça, c'est mon record personnel. Mais ce n'est qu'un record par rapport à moi-même. Mais
0: D'accord.
1: j'adore la compétition, j'adore. Je kiffe, ça me manque. C'est.
0: La montagne hivernale, c'est l'étoile la plus proche sur laquelle on peut marcher.
1: Je vois que tu es un homme de cœur, toi aussi.
0: Ok.
1: Ouais.
0: Merci.
1: Ciao, ciao.

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0: Merci, merci infiniment, Pierre. Allez, on va quitter l'Espagne et on va partir au Japon avec Roboto Film, donc ce nouvel éditeur dont on vous parle de plus en plus, hein, qui sort beaucoup, beaucoup de films. Hein. Ils l'ont même annoncé, ils veulent sortir à peu près 30-35 films par an, uniquement axés sur le cinéma japonais. Donc c'est un vrai défi, mais c'est vrai qu'il y a beaucoup de choses. Il y a des nouveaux titres qui vont arriver là, à la rentrée. Je vous parlerai d'ailleurs du coffret Le Vaurien en septembre, hein, que je viens de finir de regarder. Là, mon cher Fred, c'est deux films de Takeshi Miike, le prolifique, très prolifique réalisateur japonais.
1: Oui, Crow 1 de 2007 et Crow 2 de 2009. Oui, Takeshi, on a parlé récemment, on avait parlé de Ichi the Killer et tout ça. Quand tu dis prolifique, je crois qu'il a fait au moins 50-70 films, beaucoup de directs tout DVD, hein, qui étaient des films faits pour le marché vidéo japonais, tout ça, qui ne sont pas sortis en France. Il y en a énormément. Et ben, y a un nouveau film qui doit sortir, qui devait sortir là en juin, mais qui était repoussé, je crois. Ça s'appelle Shem, qui était présenté à Cannes, je ne sais pas si c'est la Sainte un regard à la quinzaine. Un film aux antipodes, je dirais, de sa filmographie, de son style d'une certaine époque, même s'il a fait des films plus posés comme Harakiri, enfin le remake ou la nouvelle adaptation du film qu'avait réalisé Kobayashi. Et là, on a un film très posé, avec toujours des sujets quand même assez sulfureux, ambigus et tout ça. S'il sort sur Toulouse, on en reparlera à la rentrée. Et c'est Croix 1, Croix 2, c'est-à-dire les corbeaux, hein, je précise pour ceux qui ne parlent pas anglais, qui est une adaptation, enfin, ou une préquelle au manga de Hiroshi Takahashi qui s'appelle Crow, hein, qui est un manga qui a eu un gros succès, bien sûr au Japon et en France aussi, et qui raconte l'histoire d'étudiants qui... Enfin, des groupes d'étudiants qui forment des clans, dont un... Et il passe ses études dans une université, l'université Suzuran. Voilà, et l'idée, c'est de prendre le contrôle de cette université. Alors, logiquement, ils sont là pour étudier. D'ailleurs, on le voit au début du film, les professeurs sont débordés. Les salles de classe ont l'impression que les classes sont... Enfin, que l'université est abandonnée. Hein. Les chaises, il y en a partout, des tables renversées, des graffitis en voiture, voilà. Enfin, il n'y a pas du tout de pouvoir de la part des adultes, des professeurs et de la hiérarchie. Donc, ils sont laissés à eux-mêmes. Et l'idée, c'est de prendre en la tête de cette université. Donc, on va se confronter, on va se battre. Hein, voilà un peu la teneur de ces deux films. Hein, parce que les deux films se ressemblent à peu près, je dirais, dans la structure narrative, si on peut parler de structure narrative. Et en fait, l'idée de Takeshi, à la fois, c'est de faire des scènes de combat à main nue, hein, puisqu'on ne doit pas tuer, il n'y a pas de lame et tout ça. Enfin, surtout, on ne doit pas y avoir de lame ou tuer l'adversaire, c'est juste prendre le dessus physiquement avec ses pieds et ses poings. Donc, ça donne beaucoup de scènes de baston. Alors, souvent, tourner en plan serré, ce qui fait que c'est un peu fatigant. On pense un peu au style de Fukusaku dans les années 70-60, des films de Yakuza. Parfois, ce n'est pas toujours lisible. Ah, voilà, clair, et hein. Du coup, je crois qu'il ne cherche pas à styliser, il veut être un peu brutal et tout ça. Donc, ça donne des scènes, effectivement, où les mecs se mettent sur la gueule, comme on dit vulgairement. Et bien sûr, ils se relèvent toujours avec quelques balafres, un peu une dent en moins, machin. Mais voilà, et l'idée, c'est vraiment de s'émanciper, de trouver une identité aussi à travers la violence. Ça peut paraître très étrange, mais c'est des films de mecs, on va dire ça comme ça, hein, puisque les femmes dans le film, il y a une jeune fille qui fait un moment un ou deux morceaux de musique, enfin qui sert qu'à ça, qui tombe amoureux hein, des mecs du clan, mais qui sert pas à grand chose. C'est vraiment le film de mecs. Et donc, à travers la figure du leader hein, qui se bat, il y a Genji du groupe GPS, dont son père est un gros yakuza, mais on sent la relation père-fils assez compliquée, et on sent qu'il veut s'émanciper de ce père, voire même peut-être prendre le dessus. Et puis de l'autre côté, il y a Serizawa, hein, qui fait partie d'un autre clan, qui, pareil, on ne connaît pas trop son passé. Ce qu'on connaît le plus, c'est tous ses acolytes, ses bras droits, hein, où il y a une grande fraternité entre les personnages, une grande amitié, et on sent que c'est à travers ça que les personnages existent. Et il y aura un troisième clan qui apparaîtra dans le deuxième volet, le clan Otsen. Alors, ils sont en costume, tête rasée ou teint, voilà, pour les distinguer des autres, parce que sinon, on pourrait se mélanger les pinceaux hein, quand ils se battent. Mais là, en tout cas, ce n'est pas le cas. Et là, il y a une histoire dans le 2 de vengeance, puisque pour le coup, il y a un flashback qui apparaît, parce qu'on n'a pas vu ça à la fin du 1. C'est qu'il y a un des membres de Otsen qui a été assassiné, pour le coup, par un des membres. Et du coup, lui a dû faire de la prison. Et il va être un peu exclu du clan. Il essaye de revenir. Et le clan Otsen va vouloir se venger de ce personnage et du clan, effectivement, de GPS qui a commis ce crime. Donc voilà. En gros, voilà un peu les tenants et les aboutissants du film. Alors, c'est vrai que ça dure quand même 2h10. Oui, c'est ça. Je trouve qu'il y a quelques longueurs. Mais c'est vrai que par moments, on voit ce dont veut parler Miyazaki. Je crois que c'est ça, c'est le rapport entre un monde adulte autoritaire, avec des règles strictes, et ces jeunes qui essaient de trouver une place. Et ils trouvent leur place à travers le clan, le groupe, la fraternité, l'amitié, même s'il y a des rivalités entre les clans. Et on sent ces gens un peu perdus et ils n'en passent que par la violence. Apparemment, alors ça ne se passe pas comme ça au Japon, mais apparemment il y a une université au Japon, je ne sais plus où, qui récupère un peu des personnes en difficulté, en marge, un peu délinquants, pour essayer de les remodeler et tout ça. Donc j'imagine qu'il doit y avoir des conflits dans ce genre d'établissement. Mais voilà, on est très loin, c'est vraiment... romancé, fictionalisé. Hein. D'ailleurs, ça fait penser parfois à certains films américains quand on parlait des facs américaines qui étaient gangrénées par les gangs. On sait qu'aux États-Unis, à Los Angeles notamment, il y a des problèmes. Et voilà. Donc le film se veut surtout un portrait d'une jeunesse qui essaie de trouver sa place et qui en vient au point, je dirais, pour exister. Donc c'est un peu la limite aussi, on peut dire. C'est un peu daté comme vision identitaire. Mais bon, en même temps, peut-être que dans tout ce qui est groupuscule ou mafia et compliqué, on sait que c'est peut-être aussi par là que les mecs essaient d'exister, alors de manière effectivement illégale et violente. C'est sans doute une réalité. Donc voilà, le film, par moments, il y a un peu d'émotion qui se pose là avec les personnages, mais c'est vrai que ça reste un film assez superficiel, je trouve, qui n'existe que par sa violence et ses combats, qui sont effectivement, pour le coup, pas stylisés, pas chorégraphiés. Hein, c'est vraiment un peu du brutasse, c'est un peu bouilli par moment. Donc voilà, il y a les aficionados, en France notamment, et dans les bonus, parce que dans le premier, il n'y a pas de bonus, c'est dans le deux, enfin, il y a un making-of dans le premier, si on voit les jeunes acteurs arriver. Ça, c'est intéressant, c'est que quand ils arrivent sur le tournage, les jeunes acteurs, et qu'on les présente à l'équipe, ils font des salam alek. Merci beaucoup. Ils se font des. C'est assez étonnant. Tout le monde dit bon, merci. Nana. Enfin, c'est très japonais quand on y va, on voit comment ça se passe. Et dans le 2, il y a plusieurs bonus, dont un making-of. Il y a Babylonia, qui est le pseudo d'une jeune fille qui travaille dans une librairie, j'imagine à Paris, de manga, qui explique le manga crow. Et il y a un terme qui revient souvent par rapport à cette BD et à la fois dans le film, c'est les furios. En fait, les furios, c'est les. Ça fait penser au film de Oshima, quelque part, ça veut dire le rebelle, en fait. Hein. En gros, c'est un peu ça, c'est des mangas de rebelles. Et il y a Az l'épouvantail, pareil, un pseudonyme. Il a fait un documentaire sur Takeshi Miike qu'on avait diffusé ici à Toulouse quand Ichi the Killer était ressorti, qui revient sur la carrière. Et lui, c'est un grand, grand fan de Miike. Il explique pourquoi et en quoi ces Crow Zero sont des super films. Voilà, après ça, c'est... Ça ne tient qu'à lui. C'est des films qui ne sont pas nuls, attention. Hein. Je trouve qu'il y a des qualités par moment. Si on aime le style de Miyazaki, qui est plutôt posé. Parce qu'entre le premier qui est en 1,85, le second est en scope plus léché. Je trouve que le film a eu un peu plus de sous. Ça se sent. Et je trouve que le deuxième est de meilleure facture, de meilleure tenue visuelle. Voilà. En gros, voilà ce que je peux dire de ce Crow 1 et de ce Crow 2. Je découvre un peu, parce que j'avais vu Dead or Alive à l'époque. C'était des films assez compliqués à voir, moi, je trouve. Même audition. Et là, depuis quelques temps, avec les ressorties, je découvre d'autres œuvres. Et Ichi the Killer m'avait plutôt surpris, pareil, par le fond du film. Et je pense que c'est vraiment quelqu'un qui veut faire un portrait de la jeunesse japonaise à travers des films extrêmes, ambigus, que ce soit l'horreur ou le film de Yakuza. Donc voilà, c'est chez Roboto Film, donc coffret, très beau coffret au demeurant. Voilà. Et puis j'ai comme.
0: Alors Roboto, justement, il y en aura d'autres. Il y a un personnage qui va sortir pour la première fois en France et qui est extrêmement célèbre au Japon. C'est le personnage du vagabond du nom de Torajiro. Donc, ça va sortir sous des formes de coffrets qui vont s'appeler Toro-san. Alors, il y a eu 50 films, hein, parce que ça continue toujours. Hein, c'est un truc de fou. Ça a démarré en 69, mais ça existe toujours. Voilà, Roboto Film a proposé pour l'instant de sortir 5 coffrets de 5 films, c'est-à-dire à peu près 25 films, et on verra un petit peu si ça marche ou pas, hein, avant de partir sur l'intégralité peut-être de la saga. Donc le premier va sortir, là, ça sera 5 premiers films. Ensuite, vous avez La guerre des gangs de Fukazaku, qui est peut-être l'un des films de Yakuza et de gangsters les plus célèbres de Fukazaku, qui était déjà sorti chez Wallside Video.
1: C'est Okinawa. Guerre des gangs à Okinawa.
0: À Okinawa, j'ai dit quoi ?
1: T'as juste dit guerre des gangs.
0: Guerre des gangs à Okinawa.
1: Guerre des gangs, c'est quoi ? C'est Fulci, non ?
0: Voilà, je suis encore sur Lucio Fulci, moi. Je ramène tout à l'Italie, quoi. Donc, guerre des gangs à Okinawa de Kenji Fukasaku, qui, lui, donc, va bénéficier pour la première fois d'une copie qui a été restaurée et qui sortira en Blu-ray. Et enfin, il y a deux hommes invisibles qui vont sortir. Il faut savoir que le film de science-fiction et fantastique au Japon a été extrêmement important dans les années 50-60. D'ailleurs, il y a un bouquin fabuleux qui est sorti en France, hein, qui nous parle un petit peu de tout ça, des monstres et des...
1: Ah oui.
0: Et des sagas, c'est les hommes invisibles. Alors, il y a l'homme invisible apparaît et l'homme invisible contre la mouche. C'est tourné à la fin des années 50 et ça va aussi sortir chez Roboto Film. Donc, c'est quand même assez incroyable de voir tous ces films japonais. Il y a énormément de films japonais qui sortent. Vous l'avez certainement remarqué même dans nos chroniques en France, que ça soit Carlotta, Roboto. Voilà, donc ça montre aussi à quel point les Français sont attirés par la culture japonaise et que il y a vraiment un courant qui passe vraiment très très bien. Je regrette un petit peu qu'il y ait moins de grands classiques hollywoodiens des années 20 et 30, mon cher Pierre, qui sortent et qui méritent la même attention. Mais qu'est-ce que tu veux ? C'est les époques qui changent et c'est comme ça.

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1: Ça a été comme ça. J'ai pas crié trop, non?

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1: Allez, on va partir en Italie et on va vous parler de Goblin, groupe italien mythique, des Romains en fait, hein, puisque le groupe s'est formé en 1972. Alors, il faut savoir qu'à la base, ça s'appelait pas les Goblins, hein, ça s'appelait Cherry Five, et ils avaient sorti un premier album très inspiré par l'univers de King Crimson et des premiers de Genesis, à la fois une espèce de prog, un peu jazzy... qui était un peu leur envie du moment. Et c'est vrai aussi une période où il y a eu beaucoup de groupes dans cette période-là. Et c'est vrai que les Britanniques ont quand même dominé ce genre-là très, très particulier. Pour ce groupe, en fait, qui vendait peu entre 72 et 75, il va avoir une rencontre incroyable. Et ça, c'est... les destins des fois de la vie. Il faut savoir que Dario Argento, qui venait de faire sa trilogie animale, hein, L'oiseau plumage de cristal, Le chat à neuf queues et Quatre mouches de velours gris, avait travaillé avec Ennio Morricone. Voilà, Ennio Morricone avait signé la BO en 69 de L'oiseau plumage de cristal. Les deux hommes se sont plutôt bien entendus. Mais, comme beaucoup de metteurs en scène, au bout de trois films... Argento avait éprouvé l'envie de partir dans autre chose. Et en fait, c'est la maison de disques Cinevox qui existait déjà à l'époque, qui a présenté donc le groupe Cherry Five, groupe en fait qui est composé de quatre membres dont je vais vous citer quand même les noms. Donc il y a le leader incontesté qui est le plus connu, qui a fait une grosse partie des compositions, qui fait du clavier, du synthétiseur, de l'orgue et du violon, c'est bien sûr Claudio Simonetti, qui fera aussi plus tard des BO sous son nom. Mais on trouve aussi à la basse Fabio Pignatelli, à la guitare Massimo Morante. Et à la batterie, ce qui va devenir important dans Goblin, c'est Agostino Marangolo qui va faire batterie, percussion et même des parties piano sur certains albums. Il en est que les cinq personnes, le groupe et Dario Argento se rencontrent, discutent. Argento vient donc de finir un film qui s'appelle Les frissons de l'angoisse, qui va peut-être être le film le plus célèbre de sa carrière, en tout cas celui-ci qui va le faire rayonner au niveau international absolument. Et les Cherry Five, puisqu'ils s'appellent encore comme ça, lui proposent plusieurs petits morceaux, des maquettes qui plaisent plutôt bien à Dario Argento. Mais Dario Argento, qui a toujours été un personnage à la fois autoritaire, déterminé, sûr de ses choix, annonce déjà qu'il veut changer le nom du groupe. C'est incroyable. Mais ça va se faire, ça va s'appeler, donc il baptise, c'est Argento qui va baptiser le nom des Goblins. Et surtout, il vient de s'engueuler de manière assez violente avec le compositeur de jazz italien et de musique de film que moi j'aime particulièrement beaucoup, qui s'appelle Giorgio Gasellini, qui lui a livré quelques morceaux composés pour Les frissons de l'angoisse qui ne correspondent pas du tout à Dario Argento. Vous verrez que dans l'histoire de la musique de film, les désaccords ont toujours été nombreux. J'en cite toujours quelques-uns, mais parce que les gens ne le savent peut-être pas, mais Lalo Schifrin avait composé une partie de la musique de L'Exorciste, qui n'avait pas du tout plu à William Friedkin. Michel Legrand avait composé la musique du Cercle Rouge de Melville, qui n'avait pas du tout plu à Jean-Pierre Melville. Henri Mancini avait composé la musique de Frenzy, qui n'avait pas du tout plu à Alfred Hitchcock et qui avait embauché à la place Ron Goodwin.
2: Et Bernard Herrmann s'était mal entendu après avec Hitchcock aussi.
1: Oui, Bernard Herrmann. Heureusement que les fans d'Hitchcock comme De Palma, Scorsese et Truffaut ont relancé sa carrière. Effectivement, tu fais bien de le dire, c'était sur la musique du rideau déchiré. Voilà. Enfin, l'histoire de la BO est nombreuse à ce moment-là et en Italie, c'est souvent aussi arrivé, même s'il y avait une production tellement énorme. On me demande souvent pourquoi il y a eu autant de compositeurs italiens, parce qu'il y avait une production pléthorique en Italie et qui travaillait beaucoup et qui faisait aussi beaucoup d'illustrations sonores. Enfin, né en 75, Les Goblins, la BO donc, de Profondo Rosso, qui va sortir chez Cinevox. ça va être un succès phénoménal. Mais quand je vous dis phénoménal, c'est phénoménal. C'est-à-dire que le disque va sortir dans une quarantaine de pays, le film va sortir partout dans le monde. Et surtout, les gens vont pouvoir voir et cartifier ce que c'est exactement les Gobelins et comprendre la musique des Gobelins. À partir de là, ils n'étaient pas dans l'idée de repartir sur de la musique de film. Ils ont même enregistré un album assez curieux qui s'appelle Roller en 76, qui reste influencé par des groupes comme King Crimson ou même l'école de Canterbury en Angleterre, tout ça. Bon, très prog, trop prog même des fois, même si je sais qu'il a, il a ses fans et ses amateurs. Mais très vite, puisque l'album ne se vend pas du tout, alors que le Profondo Rosso s'est énormément vendu, Argento les rappelle et ça sera Suspiria, donc deuxième rencontre apocalyptique entre Argento et les Gobelins. Et là, à partir de Suspiria, on est en 78, c'est le départ d'un âge d'or qui va durer à peu près 10 ans, où les Gobelins vont être extrêmement demandés. Argento va produire le Zombie de Romero, donc ils vont se retrouver aussi au générique du Zombie de Romeo, et on va vraiment voir toute la force de ce groupe et cette capacité à composer à la fois des morceaux qui peuvent sonner très, très funk, très électronique, avec des apports de l'orgue, tout ça, mais aussi avec une base rythmique absolument incroyable, et puis un climat, une ambiance unique. D'ailleurs, je le cite souvent, mais la musique de Zombie est un modèle absolu qui a été repris par même de manière anarchique. Hein. Tuark a toujours dit que dans L'Enfer des Armes, le film qu'il a fait dans les années fin 70, et bien il avait piqué des morceaux des Gobelins de Zombies tellement il trouvait cette musique incroyable et qu'elle collait à la déchéance des images qu'il avait filmées dans L'Enfer des Armes. Il y aura aussi un réalisateur australien qui fera Patrick, qui sera primé à Avoriaz, qui va les appeler. Et puis, il y aura les adeptes d'Argento. Je pense bien sûr à Luigi Cozzi, qui était son grand copain, qui tenait d'ailleurs la boutique d'Argento à Rome, que j'avais eu la chance de rencontrer en 2002, qui avait fait un film très bis qui s'appelle Contamination, avec une très bonne musique des Gobelins, mais aussi Bruno Mattei pour L'Autre Enfer ou Joe D'Amato pour Blue Holocaust. Vont donner un terrain de jeu à des compositions tout à fait remarquables pour ce groupe. Alors là, on est au cœur de la réussite artistique des Gobelins. On est en 1977. Ils vont tourner. Il y a un film qui se tourne sous la direction de Ezio G. Castellari qui s'appelle Action immédiate avec Fabio Testi. C'est la fin du polar italien. Hein. On est vraiment dans les derniers instants. Un polar qui se veut beaucoup plus violent, beaucoup plus noir, qui parle du phénomène et du problème de la drogue dans la péninsule italienne, qui va être, à l'image de l'Espagne, ravagée par l'arrivée des drogues dures. Et cette action immédiate est un polar tout à fait réussi, à mon avis, qui était sorti chez Artus, qu'on a plusieurs fois chroniqué ici. Pardon. La musique est signée Les Gobelins, et je vous propose d'écouter un premier morceau, et puis en fin d'émission, vous en écouterez un deuxième. Donc c'est un album qui a été composé que par des morceaux qui durent entre 40 secondes et 2 minutes, et qui est, à mon avis, l'une des plus belles compositions de ce groupe mythique.

Et voilà, on vient d'écouter donc les Goblins. Donc vous avez bien entendu justement la partie percussion basse qui sont vraiment mis en avant avec ce tempo-là qui tourne un petit peu en boucle et voilà et qui colle parfaitement d'ailleurs au cinéma de Enzo G. Castellari. Juste pour finir sur donc cet album qui ressort chez Cinévox, les Goblins par la suite, ça sera de nouveau ils vont se remettre avec Argento avec la musique de Ténèbres en 1982 et puis il y aura aussi Phénoména qui va être important même si c'est plus Claudio Simonetti qui va travailler. Le groupe va par la suite se séparer. Ils vont rejouer, redonner des concerts. Bon, alors un peu à l'image de Fabio Frizzi qui avait fait les BO des films de Fulci, c'est devenu des références, ou John Carpenter, hein, donc tous ces gens qui ont fait de la musique à la fois électronique, prog, jazz. Mais surtout, ce qui est bien quand même, à mon avis, c'est que la musique de Goblin existe sans les images. Si vous écoutez Profondo Rosso ou même Zombie, c'est des BO qu'on écoute avec un immense plaisir, sans forcément avoir le film sous les yeux, puisqu'on a souvent reproché à certains que les musiques fonctionnaient que quand dans le cadre du film et qu'on avait du mal à les écouter hors. Alors que là, franchement, moi, je trouve que Goblin, c'est souvent l'inverse. Les musiques tournent vraiment très, très bien et on réécoutera tout à l'heure un autre morceau. 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
1: Claude Pellier was here. Son jet scratchy à basse altitude sur le Walala. 24 décembre 2002 signale la boîte noire de Norwich. 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Poème atoll de métal et de sang. Nous y sommes, c'est-à-dire nulle part. Ni Europe ni Amérique. 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L'autre côté tatoué sur un jet de lumière. Un océan qui n'a jamais été le berceau d'une civilisation. 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Hey man, keep it cool. 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Did you fight on Libertalia front? Yes, we did. Captain Mission was a friend of mine. 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Changer ou disparaître. Je n'irai pas par quatre saisons. Les fleurs se quittent sans se reconnaître. L'air est comme une bouille de fer. Vie multiple passée dans les mémoires rapides d'une intuition de ce monde. Les yeux s'ouvrent sous la découpure du prince Cutter. Et voyage. Provoquer des situations et garder les notes pour vous seul. Qui parle est déjà mort. Action.
2: Nous sommes partis dans la forêt, là-haut, où ça grimpe.
3: Guidés dans un sentier de lumière, par les oiseaux et par le vent.
2: On a découvert une clairière, à flanc de colline, face au soleil.
3: On s'est allongé dans l'herbe, on a fermé les yeux, mais juste avant de s'endormir, elles sont apparues.
2: Des femmes.
3: Dansantes.
2: Blanches. Des étincelles.
3: Vives.
2: Nombreuses.
3: Un enchantement manifeste. Un délire certain.
2: Je respirais l'ombre de leur parfum. Je ne pouvais pas les toucher.
3: On ne pouvait pas non plus leur faire l'amour. Même si on en avait très envie.
2: On les regardait tournoyer autour de nous. On avait comme perdu la raison.
3: Pourtant, on n'avait rien bu.
2: Peut-être l'ivresse des hauteurs.
3: Le vertige du printemps.

0: savais que beaucoup de femmes ont une âme de guérisseuse.
1: Elles ont posé les mains sur nous. On a tout de suite senti une chaleur se répandre dans tout le corps.
0: Un courant d'énergie pure agissait à l'intérieur.
1: Ce qui était tordu se redressait.
0: Ce qui était obscurci.

0: Mère, fille, amante, légitime, illégitime, sœur, amie, grand-mère, arrière-grand-mère.
1: C'était l'heure des secrets, des solitudes, des abandons.
0: Regret, absence, trahison. Mais aussi des joies, des fous rires.
1: Des extases et de l'amour absolu.

0: Après cette confession étrange, le silence nous a pris. On était abasourdis, détruits, mais aussi soulagés. Neufs.
1: Vivants.
0: Solides.
1: Limpides.
0: C'était l'heure de partir. La nuit tombe vite et on avait un peu de marche.
1: On a embrassé virtuellement toutes nos femmes merveilleuses.
0: L'atmosphère était saturée de plaisir.
1: Elles ont virevolté une dernière fois autour de nous et elles ont disparu.
0: On est rentré d'un bon pas, avec cette joie féroce dans le ventre.
1: Une envie de tout dévorer.
0: Fallait pas nous chercher. Arrivés au village, les gens nous ont souri.
1: Ça leur faisait du bien de voir deux gars redescendre de la montagne complètement illuminés. On s'est regardés. On a rigolé doucement.
0: Et sans dire un mot,
1: on est parti chacun de notre côté.
0: Il y avait tout à faire, à rêver, à construire.
1: Mais maintenant c'était plus facile. Elles étaient là, avec nous.

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0: Allez, on va finir par une chronique littéraire. Comme ça, c'est bien, un petit livre avant de partir en vacances. C'est idéal avec ce livre Road Movie qui ressort.
1: USA, Road Movie, USA.
0: Ah, bien sûr,
1: Road Movie. Qui ressort, oui, qui était sorti en 2011 chez Hoboken et qui est une réédition à la fois corrigée, augmentée, réactualisée. Coécrit par Jean-Baptiste Torré, qu'on connaît très bien ici, et par Bernard Benoliel, qu'on connaît moins, qui a été critique au Cahier du cinéma, essayiste, il a écrit quelques livres, notamment en 2025 est sorti, alors je ne sais pas si c'était l'ouvrage qu'il avait écrit pour les Cahiers sur Clint Eastwood, mais qui est ressorti là en gros pavé en décembre 2025 sur Clint Eastwood. Et puis il travaille à la Cinémathèque française à Paris depuis très longtemps. Voilà. Et alors, pour ceux qui écouteront l'émission en direct jeudi à 19h, si je ne dis pas de bêtises, alors voilà, il y aura une rencontre à Ombre Blanche autour du livre à 18h. Voilà, je sais que la radio enregistre toutes les rencontres, donc vous pourrez l'écouter sur la radio. Et puis il y aura une présentation d'un film au cinéma à l'American Cosmographe à 20h30, avec un choix fait en collaboration avec Bernard Benoliel, parce qu'il n'y aura pas Jean-Baptiste Torré. Et le film qui a été choisi, c'est Wendy et Lucy de Kelly Richards, voilà, qui est évoqué dans cet ouvrage. Et donc, alors tu parlais pour les vacances, alors c'est pas un livre de poche, hein, c'est un livre qui est un gros livre, mais bon, si vous partez en train, en voiture, à pied ou à vélo, sur les routes de France ou ailleurs, c'est, je pense, le bon livre. Et comme toujours, alors connaissant pas l'écriture de Bernard Benoliel, on retrouve par moments, me semble-t-il, quand même, le style Torré et le choix aussi des films. C'est vraiment un livre qui se lit, c'est très, très facile à lire. C'est à la fois pointu mais lisible, intelligent et intelligible. Enfin, c'est tout ce qu'on demande aussi à un ouvrage qui aborde, quand on fait un essai, je veux dire, là, en l'occurrence, sur le road movie, genre typiquement américain, même si ici et là on peut trouver l'équivalent, même en France, je pense. Voilà, qui est né aussi de l'histoire des États-Unis. Et franchement, c'est un livre d'une clarté. On peut ne pas d'accord aussi hein, sur certains thèmes abordés, comment c'est analysé. Mais je trouve que voilà, c'est un livre remarquable qui va à la fois de ce qu'a représenté le road movie. Alors, le western est très peu représenté, qui en soi, si on parle de la conquête de l'Ouest, d'ailleurs la conquête de l'Ouest est évoquée, effectivement quand les premiers migrants arrivent et puis qu'ils vont dépasser, partir de l'Est vers l'Ouest, donc voilà, donc il y a vraiment le road movie de fait, le western est un road movie. Et effectivement, ça ne tarde pas beaucoup, mais le premier film qu'ils évoquent dans cet ouvrage, qui pourrait sembler étonnant, mais en lisant ces pages, c'est Le Magicien d'Oz. Et effectivement, c'est assez intriguant, et je comprends pourquoi il le met, parce qu'il y a une sorte de route à un moment donné dans le monde Oz, mais surtout que Dorothée cherche à quitter un endroit pour un monde meilleur peut-être. Et voilà, et donc ils expliquent tout ça, cette vérité d'aller voir ailleurs, tout en reconnaissant que bah, si on était resté, on aurait été tout aussi accompli. Il y a l'idée du road movie dans les années 70 comme un lieu plutôt d'introspection aussi d'une Amérique qui va mal. À la différence d'avant, il y avait une vérité aussi d'une Amérique, que ce soit chez Capra, avec New York, Miami ou d'autres, de faire communauté, peuple, une espèce de peut-être une image un peu idéalisée de la communauté américaine, comme s'il y aurait un seul peuple, ce qui est, je pense, pas tout à fait juste. Et puis l'Amérique qui, après, dans les années 70, c'est un côté déceptif, introspectif, où le road movie, en fait, était plus une analyse individuelle, je dirais, des personnes à la recherche de quelque chose de personnel. Voilà. Et puis, le livre va évoquer aussi d'autres choses, même le cartoon, par exemple, avec Bip Bip le Coyote, des choses comme ça, ou notamment à travers, alors c'est peut-être ça, comme n'ai pas lu la version de 2011, sur le road movie féminin. Donc, il évoque Vanda, notamment River of Glass et Wendy et Lucy de Kelly Richards. Donc, c'est vrai que Vanda, elle part sur la route, effectivement, qui est une femme qui essaie de s'émanciper, de se
0: Barbara
1: libérer.
0: Barbara Loden.
1: Voilà, et qui est vrai qu'il y a un film sur la route aussi, et puis parfois la route elle est empêchée, comme dans Wendy et Lucy, où vraiment elle va s'immobiliser. Donc voilà, ça évoque beaucoup, beaucoup de choses. On pourrait se poser la question du road movie aujourd'hui, effectivement, depuis 20-30 ans. Et il est évoqué, donc je parlais de Kelly Richards, mais ils évoquent aussi notamment Gus Van Sant. C'est vrai que Jerry, quelque part, c'est un road movie à pied dans le désert, une quête existentielle, métaphysique. Voilà, non, c'est un ouvrage vraiment passionnant. Et comme je disais souvent, c'est vrai que trouver des essais où, quand on les lit, on n'est pas perdu, il n'y a pas un jargon universitaire qui ne
0: m'intéresse. Mais on l'a interviewé plusieurs fois avec Fred et on en avait même parlé avec lui. Moi, j'en avais parlé. il a vraiment changé son style d'écriture, je pense, hein, Jean-Baptiste Torré. Il a quitté le côté un peu universitaire. Le Dario Argento, par exemple, qui est, à mon avis, l'un des livres les plus complexes et les moins compréhensibles qu'il a écrit. Il a changé tout ça et je trouve que là, il est, comme tu dis, il est beaucoup plus lisible, beaucoup plus compréhensif pour un plus grand nombre. Et ça reste quand même ça, le cinéma, quoi. C'est de parler quand même à tout le monde, quoi, tu vois, de pas en faire une élite absolue. Voilà, donc moi, je trouve qu'il est, de livre en livre, il s'améliore, hein, Torré, à ce niveau-là.
1: Et Benoliel aussi, je ne connais pas sa plume, donc je ne peux pas comparer. Ouais, en tout cas, c'est un vrai plaisir de lecture, cet essai. Et en plus, donc, remercie aussi Magnani Édition et Julien Magny, qui est le fondateur, qu'on avait rencontré quand on avait présenté qu'il était Verte ma vallée, qui était un recueil des critiques de Jean-Baptiste Torré, ouais. Et quelqu'un qui, en fait, son édition publiait que de la BD. De la BD indépendante, particulière, voilà, tricolorée. Et Julien, étant cinéphile, s'est lancé dans l'édition ou la réédition de certains livres, mais il a édité, notamment le dernier livre Back to the Bone sur Carpenter, écrit par Jean-Baptiste Torré. Le dernier entretien que Michel Simon a accordé, c'est à Julien Magny dans Go West, hein, où il y a le dernier entretien que vous pouvez lire, ça commence par l'entretien de Michel Simon, et après, il a republié certains entretiens de Simon avec des réalisateurs. Donc voilà, et puis lui continue à faire des BD à côté qui sont toujours en lien avec le cinéma, notamment le dernier qui s'appelle Midnight Driver, qu'il est venu présenter à Ombre Blanche ici à Toulouse. Et comme il fait un ciné-club aussi à Paris, au Brady, où il choisit des films, on fait la même chose ici à Toulouse, et récemment, donc on a fait... En parallèle avec sa BD Midnight Driver, trouver un film, les droits, la disponibilité et tout ça. On avait passé Drive, parce qu'il y a quelques planches dans ce livre qui font penser à Drive. Donc voilà, et c'est un passionné. Et ça fait du bien aussi de s'engager dans ce genre d'ouvrage. Donc cette réédition de Road Movie USA, écrit par Jean-Baptiste Torré et Bernard Benoît aux éditions Magnani, est un très beau livre. 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

Ouais, salut, on est mardi, les 20h, vous écoutez Radio Radio. C'est l'émission. Attends, ouais, hop, c'est l'émission Noir Fluo, comme tous les mardis, sur Radio Radio. Émission de rentrée pour moi. J'en avais fait une ou deux cet été, mais voilà. Allez, on commence avec deux morceaux de BD Minerals ou BD Minerals, groupe américain, super bien. Deux morceaux de leurs 45 tours où il n'y a que deux morceaux. Voilà, je passe tous les morceaux de leurs 45 tours. Voilà, BD Minerals, c'est sorti cette année.

c'était BD Minerals. On enchaîne avec un truc un peu plus vieux, US Maple. Deux morceaux tirés de leur album Long Hair in Three Stages. US Maple.

Voilà, c'était deux morceaux de US Maple. On enchaîne avec les Anglais de Vision Fortune. Un album, là, ils sortent un album d'ailleurs, bientôt. Et ça, c'est deux morceaux tirés d'un album sorti en 2013, Vision Fortune.

C'était deux morceaux de Vision Fortune. On enchaîne avec Neptune, leur dernier album là, qui est sorti il n'y a pas très longtemps. Voilà, deux morceaux de Neptune.

C'était un morceau de One Must Forget et on finit l'émission avec smr.tni. C'est sorti sur le label de Immucult.

0: Les prisonnières.
1: Et Jean Eustache.

Martin Scorsese, Jack Nicholson, mes frères, ma sœur, et Jean Landis, Jean Belushi, les 400 coups, ça j'aime beaucoup, Louis de Funès, et De Vito, Bob De Niro, Jean Carradine, Richard Dreyfuss, et Peter Falk, Louis, je l'ai déjà dit.

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0: Quoi?
1: Pour l'instant, nous n'avons pas besoin d'acrobates.

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